Bien sûr qu'on est là en direct toute la nuit sur Skyrock. On est premier sur le rap avec RN Boy. On vient d'écouter Mon Bébé sur Sky. On continue avec Shakira maintenant, c'est le son de la Coupe du Monde. Shakira, Burna Boy, voici Die Die sur Sky. Bello et Dallas juste après avec Séminaire. Et je vous passerai aussi un gros classique, Mariah Carey, Busta Rhymes, le fameux I Know What You Want sur Sky.

quelques blagues franglish sur Skyrock. On est promis sur le rap. On va l'écouter Hubert. Voici This Is et Théodora. On écoute Mélodrama. Et juste après, il y aura Adèle Castillon avec Été avec toi sur Sky. Bonne nuit tout le monde. On est en direct.

0: Skyrock avec Nino, premier sur le rap, c'était Grand Bain. Mauvais Joe. Il arrive sur Skyrock, on va l'écouter avec Maladie. Mauvais Joe à écouter maintenant, il y aura aussi Timal. Le rappeur parisien qui est de retour avec Sicario. Ça c'est puissant, ça fait partie des sons les plus écoutés en France. On va l'écouter maintenant sur Sky. Timal, Mauvais Joe et Given en classique. C'est les prochains sons qu'on se fait sur Sky juste avant 4h du mat. Sur la radio des numéros 1. Bonne nuit vous tous. À vous tous.
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1: Et quel morceau, quel classique de fou, indémodable. On vient d'écouter Nekfeu et Damso sur Sky. C'était Tricheur, premier sur le rap toute la nuit. Les 4h du mat, c'est Corentin. Et ça repart direct avec une nouvelle heure de son sur Sky. 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PLK qui nous a rempli les deux stades de France là ce week-end. C'était vendredi et samedi, j'ai eu la chance d'être allé c'était le vendredi soir, premier soir pour PLK. J'ai vu Rimka en concert. J'ai vu Niska qui était invité. J'ai vu SCH aussi, c'était une soirée de fou. Il a fait un week-end de malade PLK. Et la tournée va continuer dans toute la France avec Sky Rock à partir du mois d'octobre. Il y a toutes les infos, il y a vos places à choper sur Sky. On vous en offre plein dans la roulette. Vous envoyez roulette par SMS au 720. Vous faites tourner à tout moment sur Sky. Restez à l'écoute. PLK pour démarrer. Pocahontas, Naika juste après. Et la rafleuse débarque aussi avec Argent Sale.

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Fleuze, un extrait de son projet qu'on a découvert sur Skyrock en premier dans Planète Rap avec Fred. Entre 20h et 21h, c'était Argent Sale sur Sky. Bonne nuit à vous, Bad Bunny. Allez, Noé Bayonne maintenant. Et Mauvais Joe derrière avec Pilé sur Sky. Ouais, radio.

Gaël Castillon était avec toi, c'est ce qu'on écoutait à l'instant sur Skyrock. Dans une dizaine de minutes, on va faire tourner ensemble la roulette. 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Vous envoyez le mot roulette par SMS au 72020. Et on continue avec du son. Dans un instant, il y aura Niska avec Allo Doudou. Et pas tout seul hein, sur ce morceau, Niska, il y a Little Boy, Mimi KDS également, Allo Doudou, ça arrive. Il y aura aussi Shaggy, un gros classique, It Was On Me sur Skyrock. Mais juste avant, vive la monnaie.

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0: Guy de Besbar, je pense à toi. C'est ce qu'on écoute à l'instant sur Skyrock. Et à 11h moins le quart, la roulette va tourner et revenir dans un instant. Le retour du son, ce sera Mauvais Joe avec Maladie. À écouter.
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0: Comment ça va, Arthur?
2: Ça va et vous?
0: Bienvenue à l'antenne, tu habites 3, Arthur.
2: C'est ça.
0: Et tu fais quoi dans la vie?
2: Je suis transporteur dans la vie.
0: En plein boulot ou on est comment?
2: C'est ça, là en attente du chargement.
0: Parfait, donc bah, ça va attendre quelques minutes. On fait tourner tranquillement la roulette, Arthur. Non?
2: Pas de soucis.
0: Qu'est-ce que t'en penses?
2: Vas-y, avec plaisir.
0: Bah, avec plaisir, non, bah attends.
2: Bah logique.
0: Dans la vie, de temps en temps, faut savoir, tu vois, un peu de patience. Faire tourner la roulette. Être détendu après le stop. Tu me le fais quand tu veux d'ailleurs, Arthur, le stop.
2: Ok.
0: Ah ouais, énervé, fallait que ça s'arrête sur une case et la case c'est...
3: 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Retrouvez-moi en concert avec Skyrock partout en France.
0: Arthur, tu étais au Stade de France ou pas ce week-end?
2: Non, justement, j'avais pas pu y aller, donc voilà, ça fait plaisir de pouvoir avoir des places.
0: Et puis attends, ça va être mortel, c'est à l'Arena de Reims le 23 octobre pour toi, il y a deux places qui t'attendent. Et franchement, le show de PLK, il est mortel. Mais vraiment.
2: Merci beaucoup.
0: Bon, tu vas kiffer le concert 23 octobre, note bien la date, hein.
2: Ouais, merci.
0: Et bon concert, ciao Arthur.
2: Ciao.
0: Ciao, passe une belle journée, on revient vite dans un instant.

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Michael Jackson avec Billie Jean à l'instant à 11h sur Skyrock. Dans une heure, vos dédicaces, vos messages à passer à l'antenne. Et là, on va écouter PLK de Stade de France. C'était le week-end dernier. Il repart en tournée avec des places à gagner tout au long de la journée. Dans les prochaines roulettes, on l'écoute maintenant avec Pocahontas. Il y aura Tame Impala, Dracula juste après et DC's et Théodora pour Mélodrama. Let's go! 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

0: Et puis Naïka aussi, ce sera dans un instant sur Skyrock, juste après ça.
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0: séminaire. Attention, il y a la roulette qui arrive. C'est la roulette qui va vous faire gagner des places de concert dans tous les sens là pour aller voir la tournée Skyrock de PLK, de Meryl ou l'hommage à Calbo. Vite, si vous n'êtes pas encore inscrit, prénom, numéro de téléphone, nous attend sur l'application Skyrock, c'est gratuit. Le son de Skyrock, c'est Post Malone à l'ancienne. Et puis celui qui a rempli pour ses deux premiers concerts de sa carrière, l'Accor Arena. Rien que ça, c'est Boost Coachella House sur Skyrock.
1: Bonne chance.

0: retour gagnant d'Ariana Grande, on va l'écouter à l'instant avec Hey Dada Made You Love Me. Attention, classique de Rihanna en préparation. Préparez-vous à bouger sur Pond des Replays, puis il y aura aussi la mélodie décalée de Chacola sur Skyrock. C'est qui? C'est que les numéros 1 dans le 16 ans, bougez pas.
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C'est avec ce morceau qu'on a découvert Rihanna. Et depuis quelle carrière? Bon, bah depuis elle s'est aussi mise un peu à la retraite, on espère un retour rapidement. Mais là, c'était le tout premier son de Rihanna, son tout premier carton, son premier numéro 1. Et ça avait démarré ici, puisque vous venez d'écouter la version Skyrock, Pondé Replay, Pondé Skyrock. Il est 18h01, Emeric en ce mardi soir. Plein de numéro 1 pour attaquer la soirée, de la roulette aussi qui va tourner dans pas très longtemps. Et puis Sexy Nana pour repartir à Aya Nakamura, suivi de Big Flo Oli sur Skyrock.

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Bilet, Mauvais Joe, vous avez bougé dessus tout l'été et c'est loin d'être terminé. Les numéros 1 dans le 16-20, Je pense à toi, c'est le son de Guy de Besbar à retrouver sur Skyrock. Et dans pas très longtemps, il y aura aussi du PLK. PLK qui a émis le feu deux fois de suite au Stade de France avec Skyrock. On écoutera Pocahontas.

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0: C'est Skyrock, et si un artiste qui a bien la bande son du moment, c'est lui, hein. C'est Mauvais Joe à l'instant sur Skyrock. PL4, vous l'ai promis. Du Pocahontas à suivre.
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0: Ouais, ils sont tous dans la roulette. Et il y a Lou aussi qui est en direct. Salut Lou.
2: Salut.
0: Lou en live de Montpellier dans le 34.
2: Ouais, le sud.
0: Tu travailles dans les chevaux, ça veut dire quoi précisément? J'ai besoin d'avoir de la précision sur cette information. Dis-nous tout.
2: En gros, je travaille avec les chevaux. Je fais surtout du débourrage.
0: Ok.
2: Donc c'est des jeunes chevaux qu'on va venir travailler pour venir accepter le cavalier et les.
0: Et voilà.
2: Voilà ce qu'on va faire en carrière, etc.
0: Et ben Lou, merci d'être descendu du cheval pour faire la roulette. Merci beaucoup. Ça nous fait plaisir.
2: De rien.
0: Tu dis stop quand tu veux. C'est en train de tourner. On a des places pour PLK. On a des places aussi pour Meryl ou encore pour l'hommage à Calbo. Dis stop quand tu veux.
2: Et stop.
0: Le stop en live de Montpellier, d'ailleurs j'embrasse toute la ville de Montpellier, qui est une ville incroyable.
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0: Et je te conseille de réserver ton 5 décembre puisque tu pourras y assister au live de PLK à Montpellier.
2: Ah trop bien,
0: voilà.
2: Merci.
0: Tu sais qu'il a été explosif au Stade de France PLK.
2: Ah mais j'ai vu, j'étais dégoûté. J'espère que ça va être pareil à Montpellier.
0: Ah t'inquiète pas, ça va être le feu à Montpellier. Il est très fort sur scène PLK. On t'envoie les places à la maison. Et puis bonne soirée, bisous Lou.
2: Ah trop bien, merci beaucoup, bonne soirée.
0: Allez bougez pas PLK, on l'écoute maintenant avec Pocahontas sur Skyrock. Il y a aussi Novoniska.
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0: un petit pépé là pour la fin de l'année et voilà, ça charbonne.
1: Eh ben merci d'avoir été avec nous ce soir.
2: Okay, bien vu mon gars, sale, j'ai bien aimé l'instru, la dynamique.
1: Belle prestation, belle, mais par téléphone passante, bravo à toi Yessil. Rappelle, oui, redonne là où est-ce qu'on peut te suivre. Yessil, on tape
0: Y-E-S-I-L.
1: E-S-I-L, pour te retrouver partout. Merci à toi Yessil.
2: Ah c'est Yessil.
1: Yessil.
2: Yessil.
1: Yessil.
2: Y-E-S-I-L.
1: Non, tout Y-E-S-I-L.
2: C'est les gars,
1: on
2: en plus.
1: On va écouter un morceau dans un instant, il y a du live avec tes invités et le morceau que l'on écoute tout de suite, c'est
2: Charlie,
1: le titre,
2: c'est pour toi.
1: Qui s'appelle 8 mars sur Skyrock.
3: Ça c'est quand le 7 mars ils m'ont jeté à l'isolement. J'ai écrit ça le lendemain.
2: La traîne. Eh ouais.
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2: Wa Moha, Abdul, papa,
3: il sera
2: Amira.

0: Linux.
1: Grosse dédicace à Neta. Neta, c'est le Sancho. Oh Fab, prends soin de Neta. Ah, Neta, c'est le Sancho.
2: 8 mars, c'est le nom de ce morceau que vous retrouvez sur le projet de Brulux, le 9, qui est avec nous tous les soirs de la semaine dans Planète Rap.
1: C'est les Jégues.
2: Ce soir, il y a Eliem, il y a Malky Sam,
3: voilà,
2: Bilal qui est avec nous. Il y a un morceau qu'on va écouter d'ailleurs maintenant, de vous deux, un featuring.
1: Dans le projet
2: de
1: Bilal.
2: Dans le projet de Bilal, en effet.
1: À la base, je sors du Habs.
2: Voilà.
1: J'ai pas le droit de chanter, tu vois.
4: Je l'ai attrapé par la gorge direct, je viens par ici.
1: J'ai pas le droit de chanter. Ça veut dire que je voulais donner mes exclus, tu vois, pour moi, la première. Bilal m'a invité. Mais Bilal, il fait partie des seules personnes à qui je peux pas dire non.
2: Tu peux pas dire non.
4: Je crois qu'il m'a jamais dit non.
1: Non, mais je peux pas.
4: Après, j'abuse pas de sa confiance. Mais je crois, franchement, il m'a jamais. À chaque fois que j'ai eu besoin de lui, que, hormis la musique, hein. Que Dieu te garde, mon frère.
1: Amin, Rabbi Yahdak, mon frère. Bilal, c'est la famille.
2: Ça va plus loin, ça va plus loin que la musique, c'est vrai.
1: Ouais, mais t'as pas vu, il a tiré le frein à main.
2: J'ai vu.

0: Non, on peut pas parler de tout.
1: Ouais. J'ai vu.
0: C'est le Sancho, c'est la famille, ça n'a rien à voir.
1: J'ai vu qu'il commence à se confier Bilal et que d'un seul coup il est revenu.
0: Ouais.
2: Gardons la tête sur les épaules.
0: Il a repris ses esprits. Là, du bon.
1: Oh. Il a repris ses esprits, mais en tout cas, voilà, il y a une longue amitié entre vous.
3: C'est mon frère.
0: Je l'aime beaucoup, moi.
1: Qui va évidemment plus loin que la musique. Mais ce morceau, donc toi, tu sors de prison à ce moment-là. Tu le dis pas non plus.
0: Je peux pas dire non à Bilal.
1: Tu peux pas dire non.
0: Il a même clippé.
1: Ouais.
0: Je peux pas dire non à Bilal.
1: Ah, Bilal, non, Brulux, il y a une arrivée dans le studio.
4: Il y a une arrivée dans le studio. Iser, Jolo.
1: Des mecs musclés qui arrivent en studio. Bienvenue les gars, ça va? En forme? Ah bah, il y a une grosse arrivée dans le studio. Bah, mettons peut-être. Tu veux présenter qui vient d'arriver?
0: Ouais. Là, tu connais, c'est la zone, tu connais Jolo Iser, Lokozu, tu connais déjà, ça bouge pas, c'est les Jégui. Et là, ça, c'est ma cité, c'est le quartier.
1: Donc, c'est le quartier.
0: Mams Gassi, tu connais déjà. Et c'est les deux, je te parlais tout à l'heure, là, Khalil et Jolo.
1: Ça va?
0: Je t'ai dit, c'est le drapeau noir, c'est la piraterie.
1: Ils sont là en pleine forme et en muscle. On peut balancer le morceau, balançons le morceau de Bilal et

0: C'est les Jégir. Rupi à Belleville. Bibi et Habibi. Sal.
1: Bilal Prolux. Ce soir dans le studio aussi.
0: Aga.
2: Aga.
1: Bilal, allez streamer les projets qui sont sortis. Donc un nouveau projet qui arrive, Bilal aussi.
2: Peut-être en décembre.
1: Peut-être en décembre. Ouais. Et en attendant, Bilal, c'est WAM partout.
2: Ouais, partout. Sur Insta, TikTok et tout, partout.
1: Pour avoir toutes les infos. On continue avec. À qui le tour? Ah bah Bilal, on y va. Ça continue en live maintenant. Yeah.
0: C'est le B2B. Respectez le statut.
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0: prochain projet, donc peut-être avant la fin d'année.
1: Décembre normalement.
0: Décembre normalement. On en reparlera. On continue. À qui le tour?
2: Loco Gassi.
1: C'est comment? Jolo Isère, Khalid.
3: Waouh.
1: Le drapeau est noir, les gars.
3: Rue de Lorient.
1: Drapeau est noir ou pas?
3: Ya, tout pour la cause. Malky dans la maison.
1: Sale.
3: Hey, quel génie vraiment. 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Ya. Ya. 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

0: grave.
1: Sans pas les coups du rap, Malky dans la maison.
2: Malky sale.
1: Merci beaucoup.
2: Sale, hein. Les gars, si vous voulez comprendre, allez sur Google.
1: Malky sale, Malky l'extinction.
2: Googlez chaque mot.
1: Réchauffement climatique toujours dans les bacs.
2: Sale, c'est
1: sans pas les couilles du rap.
3: On continue.
2: Le son, Malky sale musique.
3: Volux.
2: Go.
3: Go.
1: Wow.
2: RIP Kafon. Allah yarahmat mon frère.

0: C'est le Jeggy, c'est le Sal, c'est le Nine. La famille Gerbi, Melita, tu connais déjà, ça bouge pas. Cafon, grosse dédicace à sa famille, à tout le monde. C'est le Jeggy, c'est le Nine, Sal, Mouébé dans la maison.
1: Brolux. On continue.
0: Allez, hein. Allez. On va s'éguer ce soir, hein. Dédicace à tous les sudistes, hein. Hein. On chine personne ce soir, hein. On va s'éguer.

0: C'est le Jeggy, c'est le sale, c'est le Nine. Tu connais Gerbezerzis, les gars, ça bouge pas. Zebou, c'est comment Zebou? Sale, c'est le Nine.
1: C'était la session live dans Planète Rap. Brulux, à l'instant, avec des morceaux extraits du projet, c'est disponible.
0: Eh ouais.
1: Merci à vous, on va saluer ceux qui étaient là avec nous ce
0: merci
1: soir.
0: À merci à toi, Fredo.
1: À Bilal.
2: Merci, merci mon Fredo.
1: Bilal, à très vite, hein.
2: Ouais, si Dieu le veut.
1: Voilà, merci d'être venu en tout cas ce soir. Merci à Malky Sall qui était avec nous ce soir aussi.
3: Merci Fredo.
1: Merci à Monsieur Aliem qui était avec nous ce
4: soir. Merci beaucoup, hein? Merci Fred. Peinture.
1: Brulux.
0: Dis-lui que t'es un artiste, Aliem, moi je te dis.
1: Mais oui, Salim Zou. Salim Zou sur les réseaux, Salim Zou.
0: Fredo, avec tout le respect, hein. Avec tout le respect, hein. Dis-lui quand tu vas quitter à Dubaï, il n'y aura plus de Fred.
4: T'inquiète pas.
1: Attends, d'ailleurs, je vais aller tout
4: penser à ma famille et voilà, tout le monde me soutient.
0: Aga,
4: voilà.
0: Il n'y a pas de Fred.
4: On représente Ballet Belleville, hein. Merci beaucoup Fred.
1: Je suis voilà. En train de regarder.
0: Mais quand
1: justement.
0: Tu vas être à.
4: Quand on va devenir une
0: à Dubaï.
4: Statue, t'inquiète pas.
0: Si Fred il t'invite, tu vas jamais venir.
4: On va venir.
1: Mais attends, Salim,
0: ah, il est âme maintenant, il t'aime bien, je crois, Fred. Hein.
1: Je suis sur ton Insta, je suis en train de regarder, mais je vois pas les toiles. Ah, ouais. Si, ça y est, c'est bon.
0: Ouais, respecte le statut, Fredo. Comment tu vois pas les toiles?
1: Si, ça y est, je les vois. Là, regarde. Magnifique.
0: Aga,
4: voilà.
1: Magnifique.
0: T'as vu le prix aussi? T'as vu le prix?
1: Plusieurs zéros. Autant de zéro que dans Zoo.
0: Dans Zoo.
1: Autant de zéro.
0: C'est Aliem. Aga, dis-lui.
4: Grosse,
0: dis-lui.
4: Grosse pensée à les mecs de chez moi aussi.
1: Je
0: voilà, c'est qui les mecs de chez toi? Dis-lui, voilà. C'est Niska, Nino.
4: Niska, Nino, voilà. Grosse pensée à eux. Voilà. Et toutes les. Voilà.
0: C'est que le Rosta, lui.
1: Ah, celle-ci, elle est pas mal, celle-ci, à 100 balles.
0: Voilà. C'est que le Rosta.
4: Ça,
0: c'est
4: et grosse pensée à mon petit ref aussi qui est là ce soir.
0: Ouais, mais arrête de le frapper.
4: Voilà,
1: ah
4: les
1: non.
4: Petits refs.
1: Ah, pas
0: arrête
1: non.
0: De le frapper.
1: Ah non, pas de violence. Jamais sur les petits frères ni les petites
4: soeurs. Connais.
1: Avant de se quitter, il y a quelques petites questions pour toi, Brulux.
0: Allez, bon. Planète Rap. Ma vie, c'est des questions.
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1: Une question de Samuel dans le 9-3 de Noisy.
6: Salut Brulux, j'ai une question pour toi. À quand un Benzema partie 2?
1: Ah. À quand un Benzema partie 2? Je rappelle que le premier est double platine.
6: Diamant.
0: T'as vu Fredo, tu commences à faire des trucs comme ça.
1: Je m'emporte.
0: Respecte
1: comme ça,
0: le statut, s'il te plaît. Diamant.
1: Double diamant, autant pour moi, double diamant. Et donc, y aura-t-il un Benzema 2?
0: Benzema 2? Y a combien de Benzema?
1: Un seul. Il est unique.
0: Et bah voilà.
1: C'est le 9.
0: Et bah voilà.
1: Donc il y aura
0: la réponse.
1: On a la réponse.
0: C'est le Jégui.
1: Une autre question, celle de Marc Dupéreux sur Marne.
7: Salut Brulux, c'était pour savoir quel featuring tu regrettes de ne pas avoir accepté.
1: Ah, de ne pas avoir accepté. Le featuring que tu n'as pas accepté et que tu regrettes.
0: Je regrette rien dans ma vie à part ma bite et les dernières jantes de mon Audi.
1: C'était très joli.
0: Merci,
1: je trouve que pour finir
0: merci.
1: Comme ça, un peu de poésie.
6: Très poétique.
1: Tu vois, je me disais, merde, il manque un peu de poésie dans cette émission ce soir. On l'a eu à la fin. Merci, Brulux. Merci. Vraiment.
0: C'est les jégues en bleu sans Fredo.
1: C'était très, très top. Enfin, une dernière question. C'est Aaron de Fontenay-sous-Bois maintenant.
7: Salut, Brulux. C'est quoi ton mot ou ton expression préférée?
1: Ah, le mot ou l'expression préférée, peut-être d'ailleurs. Faire encore mieux.
3: La sampi.
0: C'est les Jégui.
1: Ça, c'est l'expression.
0: Alhamdoulilah.
1: Voilà, merci.
0: Louange à Dieu. En ta langue, louange à Dieu.
1: Bien sûr. Merci à vous tous. Merci Brulux. Merci à vous tous.
0: Merci Fred. Merci mon
2: salut
0: gars.
2: Les gars.
0: C'est les Jégui. On en bleu sans sable. C'est le live.
1: Bilal, merci à vous tous. Mathieu, on va finir avec Benzema maintenant.
0: Allons-y. Allez, sale.
1: Allons-y.

0: Rendez-vous demain, 20h-21h. Là, c'est Difool et toute l'équipe de la Radio Libre qu'on va retrouver maintenant. C'est parti.
1: Allez, c'est parti. Jusqu'à minuit, on est là. Bonjour tout le monde. Bienvenue sur Skyrock.
2: Bonsoir.
1: Et bien, on est content de vous retrouver. Bonjour. Bonsoir.
2: Bonjour. Bonsoir.
1: Ce que vous voulez.
3: Salut, toi.
1: De toute façon, on fait ce qu'on veut dans la Radio Libre. Si on a envie de dire bon réveil, on peut le dire
2: Salam.
1: Aussi.
2: Ah ouais.
1: C'est la plus grande Radio Libre de France. C'est en direct tous les soirs sur Skyrock. C'est avec vous au 01 53 40 30 20. Notez bien le numéro parce que ce numéro peut vous servir quand vous voulez. Vous avez une petite envie comme ça ce soir. Une envie de passer en direct. 01 53 40 30 20. Vous avez l'appli Skyrock. Vous pouvez nous envoyer tous les messages que vous voulez. Allez-y, faites-nous péter tout ça. Ah bah nous aussi, on est content de vous retrouver. Je vois le message de Herville là sur l'appli Skyrock. Bah oui, Herville, on est content. Donc vos messages avec l'appli, ils arrivent dans le studio. Vos coups de fil, ça arrive aussi dans le studio. On a déjà Karim qui est au téléphone avec vous. Mais c'est la folie cette radio libre.
3: Bah ouais.
1: Ça démarre même avant 21h. Allez, 20h56, on va démarrer. Tiens, j'ai envie de faire plaisir à Samy. Tu veux écouter Jules?
3: Eh bien évidemment. Quelle question?
1: Et voilà, on va écouter Jules. Parlant de Marseillais, il y a Soprano qui débarque dans le morning. Ce sera vendredi matin.
4: Ah ouais, c'est vrai, ouais.
1: Avec des surprises. 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
1: 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D'ailleurs, on embrasse. C'est encore tombé ce matin. C'est tombé deux fois ce matin. On fait des bisous. C'est ce qu'on aime dans les bisous. Il y a Yacina qui a gagné dans 38 à Saint-Imier, c'est juste à côté de Grenoble. Et Tim qui a gagné dans le 44 juste à côté de Nantes. Ouais, Tim. À Saint-Julien de Concelles. Bah, bravo à eux deux. Vous répondez Skyrock, vous aussi. Soprano vendredi. La radio libre en direct avec nous. Romagnol, c'est quoi ta radio préférée?
3: Bah, Skyrock, bien sûr.
1: C'est quoi la radio que tu écoutes tous les soirs?
3: Bah, Skyrock, bien sûr.
1: Et le matin aussi, tout le temps.
3: Skyrock, bien sûr.
1: Allez, Jules, c'est Parfum Quartier pour démarrer cette soirée sur Skyrock.
3: Hop là.
1: Et hop là.
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1: On est premier sur l'info sur Skyrock. Et Rémi, hier matin, tu nous parlais des élections en Allemagne, dans la région de Saxe-Anhalt.
6: Oui, c'est ça.
1: C'est comme ça que s'appelle la région Saxe-Anhalt.
6: Saxe-Anhalt.
1: Une radio internationale, nos collègues de RFI.
6: Ouais.
1: Écoutez comment ils l'ont annoncé hier matin.
7: Les électeurs de Saxe-Anhalt.
6: Oui, il n'a même pas dit Saxe-Anhalt, il a dit Saxe-Anhalt.
1: Saxe-Anhalt. Et écoutez bien les collègues de Rémi, là, tout de suite sur Skyrock. Eh oui, on peut être journaliste et puis ne pas y arriver.
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2: Allez, c'est parti, il est 21h, moins 2. Allez, 2 minutes pour vous préparer, pour tout déchirer toute la soirée. 01 53 40 30 20. Un truc à faire, un truc à dire, un service à demander. On est là, et Jules aussi.
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2: Voilà, on peut vraiment tous dire tous les soirs sur Skyrock. Radio Libre, c'est parti avec Jules et Parfum Cartier sur Skyrock.

0: aussi.
1: Évidemment, on est là.
0: Salut Samy.
2: Salut tout le monde.
0: Ce matin, je sais pas ce que j'avais à 6h, j'étais en pleine forme, j'étais annoncé dans le morning.
2: Ouais, ça fait plaisir, c'est gentil de penser à moi.
0: Il va falloir que tu viennes.
2: C'est gentil de penser à moi.
0: Oui, on pense à toi tout le temps. Allez, c'est parti, 21h03. Ouh là là, on y va vite. C'est Radio Libre sur Skyrock. 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
0: Mais oui, 21h minuit. Tous les soirs, c'est notre rendez-vous en direct sur Skyrock. En direct, ça veut dire que tout peut arriver. Vous pouvez nous appeler, vous pouvez débarquer ici. Vous avez un truc à dire, vous voulez faire les cons avec nous. Profitez-en, 01 53 40 30 20. Vous avez l'appli Skyrock. Et ben, c'est bien pratique parce que vous pouvez envoyer des messages quand vous voulez, télécharger l'appli. En plus, vous pouvez jouer avec nous le matin, gagner plein de cadeaux, faire les cons, demander des services, réagir à tout ce qui va se dire tout au long de cette soirée. C'est donc parti en direct avec toute l'équipe, la merveilleuse équipe de la Radio Libre qui est là. Bonsoir Romano.
10: Bonsoir tout le monde.
0: Bonsoir.
10: T'es merveilleux, mec.
7: Le merveilleux, ouais, c'est ça.
10: Je le sais, oui.
0: Merveilleux Romano.
10: Une merveille.
0: Merveilleux,
10: oui. Une merveille de la nature.
0: Oui, hein, la merveille Karim est là aussi.
10: Bonsoir, bonsoir.
0: Bonjour, merveille, ça va?
10: Ça va, alhamdoulilah.
0: Ça va, donc Samy, évidemment.
10: On est là.
0: Pas encore le matin, mais bon,
10: c'est ça, on est là.
0: Tous les soirs, soir,
10: déjà bien.
0: Tous les soirs,
10: merveille marseillaise.
0: Nous.
10: C'est ça.
0: Et oui. Qu'est-ce qu'on a aussi? Oh, bah tiens, il y a la.
7: Qu'est-ce qu'on a?
0: La merveille des merveilles.
9: Tu parles de moi?
0: Cédric, bien sûr.
7: Eh bah ouais.
9: Bonsoir tout le monde.
7: Évidemment.
0: Bonsoir.
10: L'horreur de la nature.
0: La merveille de la nature, bien sûr. Bonsoir également la merveilleuse Guiguite.
10: Bonsoir tout le monde.
0: Bonsoir.
7: La grande.
0: Comment ça va?
10: Ça va très bien, moi, pleine forme.
0: Et on termine en beauté avec la Marie, bien sûr.
7: Bonsoir tout le monde.
0: Voilà, tout le monde est là.
7: Oh putain. Mais t'en rêves la nuit de tes conneries?
10: Ouais, bah putain, je me branle. Je me branle en pensant à TP de fou.
7: Non, mais n'importe quoi.
0: Bon, un truc à faire, un truc à dire, une connerie à partager avec nous, un service à demander, un truc qui va pas et vous voulez nous en parler. Tout est possible, on peut parler de tout d'ailleurs. Vous avez le 41759 et d'ailleurs, on va saluer Kiwalagan qui vient d'arriver. Bonjour Kiwalagan, qui nous dit Julie nique tous les autres rappeurs. Ce son, il était posé. T'as bien aimé Parfum Quartier,
10: hey, c'est la guerre.
0: On a mis à l'instant la guerre des rappeurs. Tiens, on aura un poteau marseillais, Jules, et Soprano qui débarque vendredi dans le morning. Ne le loupez pas. Il y a des surprises dont il veut nous parler vendredi matin. Soyez là dès 6h hein, jusqu'à 9h30. On est là tous les matins. Bonjour Vini. On salue Bruna également qui ont fait un gros bisou. Salut au Fêtard Mystère. Salut à Nino qui nous fait un petit coucou du 38. Bonjour Nino. On a fait 1 500 € dans 38 ce matin. Je vous le disais tout à l'heure. Bon, profitez de cette soirée. Un truc à nous demander, une connerie à faire avec nous. Allez-y. On a, on a Nico qui va arriver dans un instant. Et tu me parlais d'une question express que quelqu'un voulait nous poser.
8: C'est Soso. Il a une question express à nous poser, ouais.
0: Très bien. Bon, ben voilà.
8: Il se demande un petit truc.
0: Et c'est facile de passer en direct. Vous avez envie de passer en direct, vous nous appelez, on dit bonjour à Nico de Rouen. Salut Nico.
11: Coucou. Salut, ça va?
0: Ça va super, Nico.
7: Salut Nico.
0: Sois le bienvenu sur Skyrock. T'as quel âge, Nico?
11: J'ai 23 ans.
0: Ok. Toi, tu veux nous parler de déception amoureuse?
11: Ouais.
0: Eh bien, tu vas tout nous dire sympa. Sur les déceptions amoureuses, Nico. Et donc, Soso qu'il fallait prendre en express.
8: C'est ça, ouais.
0: Question express de Soso. Vous avez une question à poser en express. On est plus fort que ChatGPT sur Skyrock. Vous posez une question, on a une réponse juste derrière. Ah, puis laissez vos numéros pour les doubles appels. Et puis j'avais promis hier qu'on retrouverait tête de bite dans les doubles appels.
10: Ah oui, tête de bite et sa femme, sac à fond.
7: Exact.
8: Ah, super.
0: Hey, restez là, on va se le passer dans un instant.
7: Ah, ils étaient en forme.
10: Ah ouais, c'était bien les deux.
0: Si vous avez des gens comme ça qu'on puisse appeler le soir, laissez bien les numéros de qui vous voulez et on les connecte dans notre double appel. Tête de bite arrive. Ah, et si vous avez loupé tête de bite, vous allez voir, il est super.
10: Ah, alors tiens, il y a une question express. Il y a également un service après-vente.
0: Oui.
10: Skyroad qui est très mécontent du service proposé.
0: Ah. Bonjour Skyroad.
10: Je veux passer à l'antenne. Proposé. Cédric m'a fait attendre hier 50 minutes et au final je suis pas passé.
0: C'est pas vrai. T'as fait attendre Skyroad 50 minutes et il est pas passé. On a dû l'oublier.
8: Non, ah, mais je crois que j'ai eu au standard là.
0: Skyroad.
8: Je l'ai eu au standard.
10: Il est pas content.
8: Non, en fait, il habite dans une nouvelle ville et ça fait un an qu'il habite là-bas et il connaît personne.
10: Est-ce qu'il est à bout de nerfs?
8: Il est zaraf. Il m'a dit je vais pas tâter Cédric.
10: Mais il a bien raison.
8: Il habite à Dole, il me semble, et il va venir de Dole te casser la gueule.
0: Il habite à Dole. C'est dans le Jura.
8: Dole.
10: Ouais. Ah, mais moi je dis Dole.
0: On dit Dole. Bon, c'est à côté de chez toi en plus, Romano.
1: Ouais, bah, je sais.
0: Donc dans le Jura, à Dole.
1: Ouais, c'est ça.
0: Bon, il arrive dans une nouvelle ville.
10: Ah là, bah, je t'ai oublié.
1: Ah non, mais je me souviens de lui en fait. Je l'ai rappelé, mais il y avait trop de monde en attente et je lui ai dit que je le rappellerai peut-être ce soir.
10: A priori, tu lui as pas dit.
0: Ouais.
10: Si, non, 50 minutes, il a attendu.
1: Appelle-le, demande-lui.
10: Franchement, vous entendez comment Cédric vous traite, votez Romano demain.
1: Très bien.
7: Ah non, mais l'autre.
10: C'est vraiment, ça, c'est honteux.
1: Toi, je vais t'insulter, tu vois.
10: Comment ça, respect.
0: Son prénom, c'est comment?
10: Skyroad.
1: Skyroad.
0: Skyroad. Bon, alors vous arrivez dans une nouvelle ville, ça vous est arrivé, vous avez des conseils à donner, eh bien n'hésitez pas, vous nous appelez, on se donne des conseils, on s'aide les uns les autres tous les soirs. Et on s'occupe de toi, Skyroad, évidemment malgré la déficience de Cédric.
10: El Porto. Mais ça, c'est pas la première fois. Il m'a déjà fait le coup, Cédric. Une vraie petite pute, nous dit El Porto.
1: Mais bien sûr.
8: Ça va se lâcher, là.
0: Quand vous appelez, essayez de tomber, je sais pas, moi, sur Samy, sur
10: Ouais,
0: Kiki,
10: c'est mieux.
0: Sur
10: si vous tombez sur Cédric, demandez un transfert, hein, puis vous transférez sur quelqu'un d'autre.
1: Je réponds le plus rapidement, c'est pour ça que vous tombez sur moi.
0: Ah bah mais ça c'est sûr.
10: On voit comment ça accueille.
0: D'ailleurs on va demander à Soso, qu'est-ce qu'il a eu au téléphone. Bonjour Soso. Il est où Soso? Salut Soso.
8: Ah, on a changé son prénom, je sais pas s'il se rappelle du prénom.
0: Ah,
5: oui,
8: ah voilà.
0: Ah, oui.
7: Ah,
0: oui, bonjour. Soso, t'as eu qui au téléphone?
5: Bah, je sais pas, il change bien à la radio et au téléphone.
8: Eh ben c'est moi que t'as eu, mec.
0: Eh ben voilà, tu en as eu de la chance.
8: C'est Karim.
0: C'est comme bien ça, comme ça tu passes en direct.
1: Et hop.
0: Juste après, donc il y aura Nico qui a eu Guigui au téléphone, d'après ce qu'on m'a dit. Hein. Et Samy, il a eu Guigui.
1: Tout le monde.
0: On a tous parlé, Nico, là.
1: Bah, y a que moi.
0: Bon, une question express de Soso. Il t'a demandé un truc qui t'a fait rigoler.
8: Ouais.
0: Bon, alors bah, tu vas nous expliquer. C'est quoi ta question express, Soso? Qu'est-ce que t'as à demander?
5: Bah, en fait, je commence à me branler.
0: ça commence bien.
8: Ça m'a fait des...
0: Ok.
5: Et je sais pas si je dois le dire à ma mère ou pas.
10: Bon, oh, c'est peut-être pas la peine.
7: Non, mais ça sert à rien.
9: Ou mieux, je pense qu'il devrait le dire maintenant.
0: Marie, toi qui es mère, est-ce que ton fils t'a dit quand il s'est branlé?
7: Ah bah non, pas du tout.
10: Il n'y arrivait pas, je l'ai aidé.
7: Non mais arrête, t'es dégueulasse. Non, il m'en a jamais parlé.
10: Mais faut faire comme ça, espèce d'idiot. Imbécile. Regarde, comme ça.
7: Ah, il m'en a jamais parlé, t'es malade.
5: Le cake de son fils à l'amant.
10: Non.
7: Ah, mais ça va pas ou quoi? Mais qu'est-ce qu'il raconte, lui?
0: Ouais, c'est ce que vient de dire Romano.
5: Rigole, Marie.
0: Oh, rigole, Marie.
7: Mais pourquoi tu veux en parler à ta mère?
5: Bah, je sais pas, moi, c'est ma mère quand même.
10: C'est personnel. Tu dis pas
0: tout à ta mère. Et tu partages beaucoup de trucs avec ta mère, tu lui dis tout à ta daronne?
5: Bah, ouais, un peu.
0: D'accord, ok. Mais ça te gênerait pas de dire ça à ta maman?
5: Bah, si, forcément.
0: Bah, oui, bah alors dis-le pas.
10: Non, mais en plus, ça sert à rien. C'est privé, c'est personnel.
0: Romano, est-ce que tu as déjà dit à ta mère que tu te masturbais?
10: Bah, moi, je pense qu'elle l'a vu parce que. C'est en faisant l'émission que je me suis rendu compte que mes draps devaient être pleins de sperme.
1: Oh non!
10: Donc, moi, elle
0: pourquoi,
10: devait.
0: Pourquoi en faisant l'émission?
10: Bah, parce qu'à l'époque, me branlais vu que je mets. Moi, je me branle pas dans un mouchoir, tu vois. Parce que toi, Soso, quand tu éjacules, tu craches où?
5: Mais moi, justement, ça le truc, c'est j'éjacule vraiment pas fort du tout.
0: Ah ouais, bah c'est le début.
10: Ouais, c'est le début, y a pas de
0: début.
10: Mais t'as quel âge?
5: J'ai 12 ans.
0: Ah oui,
10: ah oui, mais c'est normal.
7: Ah
10: mais
7: oui.
0: Je crois que c'est l'âge où on commence à découvrir son.
10: Sa bite.
0: Kiki.
10: Quand avant, on est con, on sait pas
0: quand on est garçon. Avant, on a un kiki, mais il sert juste à faire pipi.
10: Non, mais si, mais on le tripote, mais sans
8: effet,
10: sans penser sexuelle.
7: Ouais, mais même
10: sexuel,
7: quand t'es bébé, ouais.
10: Ouais, y a plein de gosses. Je me souviens, mes neveux, ils se tiraient sur le sgeg.
8: Les deux, tu sais, il y en a qui tiraient le sgeg.
10: Non, mais ils se tiraient dessus, mais tu sais, non, mais y avait rien de sexuel. En fait, y a un truc qui pend, ils tirent dessus, tu vois.
0: Moi, j'étais avec des petits cet été, des amis d'amis. Enfin,
8: ils tiraient la bite?
0: Des fils d'amis, non, ils se tiraient pas la bite, mais tous les soirs, ils faisaient des concours de paix.
7: Ils dormaient
0: entre eux, ils avaient une petite maison.
7: On
0: les a mis tous ensemble, et tous les soirs, on les entendait rigoler. Ils faisaient des concours de paix.
8: Les pets de gosses, ça pue.
0: Bon, ils ont 7, 8, 9 et 10 ans. Hein, donc.
10: Ah bah moi, j'en faisais avec le fils de ma pote, moi.
0: Quand? Cet été?
8: À 18 ans.
7: Cet été?
0: Mais tu n'as pas 6, 7, 8 ou 9 ans, peut-être.
8: Cet été, tu le faisais pour de vrai?
10: Ouais.
0: Tu faisais des concours de paix.
10: Non, mais on pétait, tu vois, normal.
0: Il a quel âge, le fils de ta pote?
8: C'est horrible.
10: 18 ans, il adore.
8: Il est majeur en plus, c'est même pas un petit. C'est un golemon, c'est un
10: pétard. Ah non, mais en plus, il est super intelligent.
8: Non, mais
10: déjà, souvent, des gens au rotait, tu vois. Parce que. Tu sais, moi, des fois, je buvais de la bière.
8: Il rotait, il disait Alhamdoulilah.
10: Il adore quand je parle. Je lui ai appris des mots d'arabe.
8: Ah, super.
10: Il adorait. Je lui ai appelé Salaf Torek et tout ça.
0: Bon, voilà, ça fait pas les vacances, comme quoi il y a pas d'âge pour.
10: Allô, bonsoir. Mais c'est très
0: Cédric,
10: très con,
0: bonsoir, hein. Oui, mais Cédric vient de se rendre compte que l'émission avait démarré.
10: Non, mais c'est
0: voilà, bonsoir.
10: Parce que une fois dans la soirée, tu vas être professionnel.
1: Mais oui, t'inquiète.
10: Ah, bah, c'est mal parti.
0: Bonsoir. Voilà, bonsoir.
10: Bonsoir, vous êtes qui?
1: Bon, c'était Romano.
0: Revenons au sujet de Soso et à ta question express.
10: Non, mais ne dis rien, ça sert à rien.
0: Romano, tu l'as jamais dit à ta mère.
10: Ah, non, mais jamais.
0: Et t'as jamais fait de réflexion.
1: Ah, mais c'est là où tu dis
10: ça. Non, mais non, mais. Je sais pas, c'est un, pour moi c'est un sujet tabou, c'est pas le truc.
7: Ah bien sûr,
10: tu parles pas, tu parles pas de ça avec tes parents.
0: T'aurais pas aimé que ton fils t'en parle, Marie, parce que ton fils, avec ton fils, tu parles notamment de.
10: De tout.
8: De sodomie.
0: Oui, c'est vrai.
7: Ouais,
0: c'est
7: vrai. Non, on a parlé de la sodomie de Guigui.
1: Oula, attends.
0: Ah Guigui.
1: C'est pas clair ce que tu racontes.
7: Non, mais quand j'ai parlé de ça. Non mais parce qu'on en avait parlé à l'antenne. C'est-à-dire que ouais, je sais plus ce que tu disais sur la sodomie et c'est vrai que le lendemain j'avais dîné avec Théo et je lui ai dit putain.
0: Théo, ton fils.
7: Oui, Théo, mon fils, oui. Et je lui ai dit putain mais Guigui, mais sa vie sexuelle. À mon avis, ça va pas être super.
0: Oh, Marie qui te fait une analyse de la vie sexuelle de Guigui. C'est exceptionnel.
7: Mais sinon,
1: non, mais c'est pas plus mal que Marie dise ça. C'est pas plus mal.
7: Ça m'aurait fait très bizarre. Mais et tu penses à quoi là quand tu te masturbes? T'as déjà regardé un film?
0: Pas rentrer dans les détails. Il est tout petit, Marie.
7: Ah ouais, non mais non. Je sais. Ah oui, t'as pas regardé le film de cul.
5: Moi, je.
7: Ça t'est venu tout seul, quoi.
5: Surtout.
10: Ah mais calme-toi quand même. Déjà, tu vas arrêter de te toucher le zizi. Tu n'as pas l'âge.
5: C'est pas bien.
0: Non, si. Attends. Par contre, ce qu'il faut dire, c'est que t'as le droit. C'est ton zizi. Tu fais ce que tu veux. Tu fais ce que tu veux avec. Et puis c'est des trucs de garçon. À quel âge vous êtes vous avez découvert le plaisir, les garçons et les filles d'ailleurs, parce que les filles se touchent aussi. J'ai l'impression que vous en parlez moins, les filles.
7: Ouais, mais moi c'est arrivé plus tard, moi.
0: Ah ouais. Ça veut dire qu'on est beaucoup plus matures, nous, les garçons.
7: Ouais, bah certainement.
0: Par rapport aux filles, on est plus mûrs, non, mais nous, plus nous, rapidement.
10: Je comprenais pas, j'avais pas de bite.
7: Non mais nous c'est plus complexe pour se donner du plaisir. Vous, c'est plus mécanique.
10: Ouais, ok, Einstein.
0: Non, bah non, mais.
7: Ouais, voilà. Non, mais c'est vrai.
10: C'est Einstein.
0: Nous, c'est deux mots en bas.
10: Ok, Marie Curie.
0: À quel âge?
10: Comment? Bah, 12-13 ans, moi. Bah, à peu près comme.
8: Ouais,
10: jeune
8: pareil.
10: Homme. Comme Soso.
8: 12, ouais, peut-être même 11 ans.
1: Ah, non, moi, après, moi.
0: Ah, bah, ça, voilà. Il y a les retardés. Moi, c'était à 20-21 ans. Parce qu'avant, je savais pas comment faire.
1: 15 ans, je crois.
10: 15 ans, ouais, toi. Ah ouais, 15. Tu t'es pas branlé avec.
8: Ah ouais, putain,
10: ah, c'est un truc de ouf, quoi.
1: Ouais, il me semble.
0: 15 ans. Ah ouais, c'est tard, hein.
7: Ah ouais, moi aussi, 15 ans.
1: Attends, peut-être que tu
0: as une. Et toi, Samy?
10: Eh, j'ai pas trop de souvenirs, mais j'aurais.
1: Je me souviens aussi.
10: C'est tard que ça, moi.
0: C'était
10: plus de 15 ans? Ah non, j'ai compris qu'il avait dit 11 ans.
0: Ah non, il a dit 15 ans.
8: Ah, c'est moi, j'ai dit peut-être 11 ans.
1: Non, moins de 15 ans, ouais, je suis un ouf.
0: Non, mais. Espèce de mytho.
1: Allez, c'est pas grave. Non, parce que je crois que j'étais encore au collège. Donc, ouais, 15 ans.
8: 15 ans, t'étais au collège?
1: Bah, non, je pars double au collège, ouais, donc ouais.
0: Et tu te souviens où c'était, toi, Samy?
10: Non, j'ai pas du tout de souvenirs, moi. Mais je pense pas que c'était 15 ans, gros.
0: Et Cédric, tu te souviens?
10: Tard 15 ans.
1: Là, je me souviens où je me suis branlé, mais je me souviens plus exactement quand c'était.
7: C'était où?
1: C'était dans le canapé, tu sais, du salon. Je regardais un film de boule et je sais pas pourquoi je me suis mis à me branler, t'as vu.
7: Ça va, attends, il dit fou qui fait alors que toi, la première, c'était quand même sur le tapis.
0: Oui, c'était sur le tapis.
7: C'était
0: un tapis dans le salon aussi.
10: T'as juté sur le tapis?
7: C'est particulier.
0: Mais non, mais j'étais habillé. J'étais habillé, oui.
7: Ah, mais il frottait contre un tapis, bon.
0: Mais je savais pas ce que c'était.
10: C'est quand même chelou, quand même.
8: Non, mais c'est Néné, son meilleur ami, qui lui a dit.
0: Mais non, il y a plus
10: mon meilleur ami.
0: Mais non, c'était pas mon meilleur ami imaginaire. C'était. Et Guigui, toi?
1: Ça devait être. Ouais, 13-14.
0: Ah, toi aussi, t'as un peu retardé, mais moins que Cédric.
10: Cédric, c'était à 18 ans.
1: Cache-toi, je
10: parce qu'il est au collège.
1: J'ai 17 ans.
0: Guigui, pour répondre à la question de Soso, toi qui es très proche de ta daronne.
1: Ouais, bien sûr, ouais.
0: Est-ce que tu as déjà eu l'idée de lui en parler ou est-ce que tu lui en as même parlé?
1: Non, mais c'est vrai que Soso, ça paraît fou ce que tu demandes parce que, en plus, toi-même, tu dis, tu sais que ça va être gênant.
0: Oui.
1: Donc, t'es pas obligé de t'imposer un moment gênant comme ça avec ta mère.
0: Ouais, garde-le.
10: Mais en plus, ça va lui apporter quoi de le savoir, tu vois?
1: À part du dégoût.
5: Je sais pas, moi. C'est ma mère quand même.
10: Oui, mais d'accord, mais bon.
0: Je pense que ça va gêner ta maman aussi.
7: Faut un jardin secret.
10: Ouais, par exemple, tu lui dis pas à chaque fois que tu vas chier, tu vois.
0: Elle le sent.
5: Bah, si, ça, elle le sait.
0: Ouais, puis elle le sent, oui.
5: C'est elle l'entend aussi, elle l'entend, dit.
0: Ah ouais, donc t'es. D'accord.
1: Non, mais surtout, qu'est-ce qui te donne envie de lui dire, surtout?
5: Mais. Je sais pas.
0: Tu sais pas. Bon, ouais. Justement, puisque tu sais pas et que
7: ça va
0: te gêner.
10: Bah ouais.
0: Et puis ta maman,
10: ferme ta bûche.
0: Ça va la gêner grave, franchement. Ta maman, elle a pas envie d'entendre ce genre de truc.
7: Ah non, mais c'est clair, surtout c'est ton jardin secret. Tu vois,
0: tu commences à arriver à un âge où tu vas voir, comme elle dit la Marie, ton jardin secret, tes petites histoires.
7: Oui, c'est normal.
0: Tu seras pas obligé de lui parler de toutes tes petites histoires avec tes meufs. Tout ça, il va falloir le garder pour toi, Soso. Parce que ta maman, elle a pas envie de. Elle n'a pas envie d'entendre ce genre de. Oui, exactement.
7: Ouais. Bah ouais, non, mais c'est ça.
0: Tu vois, même Marie, qui est très curieuse, n'aurait pas aimé que son fils lui dise.
7: Non.
1: Ouais, je trouve ça bizarre de parler ça avec sa daronne, moi.
8: Ah, c'est chelou, ouais. Maman, je me suis branlé pour la première fois.
1: Jamais parlé de cul avec mes parents, mais encore moins que ma daronne.
10: Ah, bah oui, évite de les écœurer.
1: Si tu veux en parler, t'en parles avec ton père, à la limite, tu vois, mais pas que la daronne.
7: Mais avec ton daron, mec.
0: Bon, bah voilà,
5: non,
0: donc.
5: Moi, je pense que mon daron, ça va être encore pire. Hein.
0: Bah, alors, tu serais plus gêné d'en parler à ton père que d'en parler à ta mère.
5: Bah, mais j'habite avec ma mère.
0: Ah, bah d'accord, c'est plus proche de ta mère.
7: Ah, ouais, c'est logique.
0: Attends, il y a Abdou.
10: Mais moi, au cas des deux, j'en aurais parlé. Pourtant, mon père, tu vois, on s'entendait bien et tout, mais quelle horreur.
0: On a pas dit oh blilou si tu utilises sur la nouille.
7: Ouais, tu sais,
10: voilà, mais c'est, pas, mais
0: c'est comme ça qu'on dit à Autun dans ta région.
7: C'est un truc
0: là,
7: à vous annoncer.
10: Ouais, on se branle.
0: On se branle.
10: On se branle la bite.
0: On se branle la nouille. Et Abdou, tiens, il voulait réagir, on va le prendre. Abdou, t'es là? Ah, ça a coupé, Abdou. Bah, on va le prendre dans un instant. Abdou, il était sur la 6. Voilà, pour qu'on le rappelle. Donc, ne le dis pas. Moi, j'aurais jamais voulu en parler à ma mère. Le problème, c'est qu'un jour, elle est rentrée dans ma chambre et elle m'a trouvé en train de me branler. Ça, tu vois,
7: ah bah
0: c'est
7: ça, forcément.
0: Yass qui nous envoie un message. Salut Yass. Ça, tu vois, c'est très gênant. Personne s'est jamais fait choper dans l'équipe.
8: Jamais, quoi.
0: Non.
8: Que Romano.
1: Elle a honte de ta vie.
8: Mais peut-être, elle t'a cramé, elle te l'a jamais dit. Hein.
0: Ouais, c'est vrai.
10: Bah, écoute, je sais pas, je vais la voir ce week-end, je vais pas lui en parler.
8: Aujourd'hui, ouais.
7: Non, évidemment.
10: Non, mais vous avez pas. Mais jamais, mais même.
0: Est-ce que tu veux qu'on l'appelle?
10: Non, ça va.
0: Non, mais on lui passe un coup de fil là maintenant tout de suite. On lui demande.
10: Non, déjà, elle va s'inquiéter de recevoir.
8: On lui dit bonsoir.
0: Bonsoir. Tiens, Soso, écoute, il y a Abdou qui vient réagir là en direct.
5: Oui, j'avais une autre question.
0: Attends, on prend juste Abdou pour la branlette. Ça concerne la branlette, Soso, ou pas? La deuxième question. Toi, Abdou, oui, je sais que tu appelles pour réagir. Bonjour, Abdou, d'ailleurs.
6: Abdou. Bonjour tout le monde, bonjour l'équipe.
0: Bonjour, 31 ans et dans le 9-5. Qu'est-ce que tu voulais dire par rapport à Soso?
6: Ouais, moi, ma première branlette, j'avais 11-12 ans, je crois. Et moi et mon cousin, on volait les catalogues de la Redoute.
8: Et tu te branlais
1: les
8: sur
1: les meufs en lingerie.
7: Ouais, les gros catalogues là.
1: Les meufs en lingerie là.
10: C'est quoi ça?
0: Tu connais pas le catalogue de la Redoute? Maintenant, tu es trop jeune comme moi.
10: Bah, moi, j'ai le catalogue digital sur internet, quoi.
0: Ouais, c'est ça. Moi aussi, j'avais ça quand j'étais petit.
7: Ouais.
0: Mais
7: c'est quoi alors la Redoute? C'était où il y avait les seins là avec les espèces de.
10: Ouais, la lingerie.
7: Ah oui, la lingerie.
0: Le catalogue de la Redoute, ils vendaient des maillots de bain, des culottes et tout ça. Et tu te branlais là-dessus, toi.
10: Ah, donc toi, t'as dit full, t'as connu.
0: Non, c'est parce qu'on en a parlé dans l'émission. Et je l'écoute tous les soirs, je suis branché tous les soirs sur Skyrock. Super, Skyrock.
10: Pas du tout.
0: Quand t'es 1h minuit, c'est. Ouais, tu faisais ça. Et t'avais quel âge? Tu te rappelles l'âge que t'avais quand tu t'es branlé la première fois, toi, Abdou?
6: Ouais, j'avais 11-12 ans. 11-12 ans, et il y a. Je me demandais c'était quoi, j'étais choqué. Je me dis, oh, c'est quoi?
8: On t'a pas entendu.
7: Quoi, quand c'est blanc,
8: moi j'ai compris.
10: C'est, c'est du sperme.
8: Ouais, c'est ce qu'il a dit.
6: Ouais. Ouais, bah ouais, j'étais choqué. Mais même avec ça, j'en ai parlé à personne. C'est la première fois que j'en parle.
0: Et heureusement.
6: Même avec pas dit parents, à ta mère. Rien du tout. Non, j'ai pas dit à personne.
0: Ah ouais, même avec des potes, t'as pas parlé de branlette?
6: Non, même pas.
0: Ah ouais, c'est marrant que ce soit la première fois que tu en parles avec nous, mais c'est. Bon, écoute, c'est normal. Je pense que y a pas un mec, moi, un mec qui me dit je me suis jamais branlé, j'y crois pas.
10: Bah,
0: parce que moi, ça m'est arrivé par accident, je sais pas ce que c'était, et je me suis frotté.
7: Oui, c'est ce que je te disais, même quand t'es petit, en fait.
0: Non, je pense.
7: Tu t'en rends pas compte.
0: Je pense pas qu'il y ait un mec qui se soit jamais branlé.
10: Ah, oh, moi, à 18 ans.
0: Oh, bah,
10: c'est de plus en plus tard, Cédric.
0: Ouais, avant, j'arrivais pas, je savais pas comment faire. Je savais pas quoi faire.
10: Ah, tu t'es branlé sur moi?
1: Bah, grave, attends.
0: Ah, bah, dis donc, t'en as de la chance, dis donc. Marie, par contre, il l'a fait sur toi, Cédric.
7: Ouais, ça, ouais. Il l'avait dit,
0: ouais.
1: Mais j'ai plein de potes aussi qui l'ont fait. Hein.
7: Voilà,
0: on les salue, Marie, le fantasme ultime.
7: Ça fait toujours plaisir.
0: Et Soso, t'avais une autre question à poser, c'était quoi?
5: Est-ce que c'est normal que ma bite, elle part sur à gauche?
0: Alors Marie, elle est la spécialiste des bites tordues puisqu'elle a fait un enfant avec un mec qui avait une bite robinet. Donc tu vois, un petit virage à gauche.
7: Oui,
0: c'est
7: puis c'est
0: pas
7: la
0: grave.
7: Seule que j'ai vue qui était pas droite. Hein.
0: Je peux te dire que j'en ai vu 4772 qui étaient pas droites.
10: Panel, hein. Ouais, quand même.
0: Donc 2700 qui tournaient à droite et le reste à gauche.
7: Elle part beaucoup sur la gauche? Non mais attends, déjà, est-ce que. Non mais tu veux dire, est-ce qu'elle est courbée ou simplement t'as le sexe qui est droit et qui part sur la gauche?
10: Genre elle est penchée.
5: Non, elle est courbée.
7: Elle est courbée,
0: mais
7: beaucoup.
0: Un petit virage comme ça. Zzz.
7: Comme une banane.
5: C'est que quand je bande.
0: Oui.
7: Oui, mais ça, tu sais, c'est les corps caverneux, pardon.
10: Corps
7: caverneux.
0: Tu as bien noté, ce sont les corps caverneux.
7: Non, mais c'est pas normal, en fait.
0: En fait, il y a des petits trucs dans la bite qui se gonflent quand t'es excité.
10: Comme des éponges.
0: Il y a du sang qui arrive dedans, ouais, c'est une espèce d'éponge qui se gonfle. Et donc, toi, tu dois avoir en fait des espèces d'éponges comme ça qui sont un petit peu plus petites à gauche qu'à droite. Et donc, ça fait pencher ta bite.
7: Mais oui, c'est pas grave.
0: C'est rien.
7: Ah non, t'inquiète, hein, tout fonctionne. Hein.
0: Regarde Marie.
5: Et aussi, elle part vers le haut un peu, genre. Elle est plus vers le ciel.
8: Elle monte,
5: ouais,
8: elle descend pas. Elle est pas éléphant. Elle est pas trompe d'éléphant.
5: Non.
8: Elle monte.
0: Bon, c'est plutôt bon signe, ça va rien.
7: Il n'y a pas de problème avec ça.
0: Ça veut dire que t'es bien. Bah, toi, t'es bien en forme en fait.
7: Ouais, mais ça dépend. Il y a des mecs, c'est vraiment ça colle au ventre et puis d'autres non.
0: Ah ouais.
5: Et aussi, j'avais une autre question pour Cédric.
0: Ah, c'est également, tu as raison de parler à Cédric, c'est également le spécialiste de la bite.
1: Vas-y, je t'écoute.
5: Mais vu que maintenant on sait que tu t'es branlé à vers 25 ans, ouais. Est-ce que tu te branlais sur les catalogues scolaires avec les enfants?
0: Oh non, arrête!
7: Ah, Soso!
0: Horrible!
7: Ah,
8: tu te claques dans ta gueule!
0: Attention, tu vas nous énerver, Cédric, pour la soirée. Attention.
1: Je vais lui mettre sa fessée.
0: Voilà, je vais lui mettre une petite fessée là, au petit.
8: Fessée.
0: Bon, Soso, tout ça c'est privé, garde ça pour toi. Si t'as envie d'en parler à quelqu'un, parle-en avec. Tu peux en parler avec des potes hein, si ça te dérange pas.
7: Ah, bah, déjà, t'en as parlé avec nous. Donc.
0: Et puis.
1: Avec tes potes, après, ils vont en parler entre eux. Avec... Ça va...
0: bon, pff,
1: par exemple, ton meilleur pote, pas avec toi.
0: Tu peux en parler avec des potes. Hein,
8: ah, mais dis-le pas à ta mère surtout.
1: Ah, pas avec les
7: potes. Ouais, non, ça sert à rien.
0: À la daronne, oublie tout ce soir. Eh ben écoute, merci Soso. On va te souhaiter une belle soirée. Bon courage pour les cours demain. Et puis, une bise à toi et garde ça pour toi.
5: Okay.
0: Salut mon poteau.
1: Salut Soso.
0: Salut Soso. Abdou, t'avais un dernier conseil à donner à Soso, une question ou un truc à dire?
6: Ouais, non, bah, je voulais juste dire, faut pas en parler, faut en parler à personne. Moi, j'en ai parlé à personne et jusqu'à maintenant, je m'en sors bien, donc ça va.
0: Vous avez vu, vous pouvez tout nous dire, hein, si vous avez un truc que vous avez en vous et que vous avez jamais partagé. Alors, pas forcément à cause de la branlette, mais 01 53 40 30 20. Il y a Charlène qui en avait parlé à sa sœur. Parce qu'elle avait commencé à se faire du plaisir et j'étais très très très gêné. Et ma sœur m'avait conseillé et m'avait dit que c'était pas grave. Donc ça arrive même aux filles de se dire est-ce que c'est normal, est-ce que j'en parle à quelqu'un. Après c'est normal, on découvre son corps.
7: Ouais, mais et bon sa sœur c'est moins grave, tu vois.
0: Il paraît d'ailleurs que ceux qui font ça sont plus performants sexuellement parce qu'ils connaissent mieux leur corps.
10: Ah ouais. Là, on commence à comprendre ça, pourquoi Cédric ne performe pas des masses en ayant cet embranlé à 25
1: ouais,
10: ans.
1: Okay, ah ouais,
0: ouais. Excusez-moi, Médéline veut dire bonjour.
10: Alors,
0: bonjour Médé. Pourquoi tu souffles? Ah, bonjour Médéline. Bon, des bisous à Soso. On t'envoie ton t-shirt Skyrock
5: dernier,
0: à la maison.
5: Dernier truc.
0: À Paris. Oui, dis.
5: Cédric, désolé, mais votez Romano demain.
1: Ouais, ok, merci
10: Soso. Bonne soirée. Merci du soutien.
0: Bah écoute, merci Soso. On a tous notre préféré dans le clash de la drague. Ouais. Moi, je juge à la performance.
1: Ouais.
0: Hier, c'est. Bah oui, pas de chance, Cédric. C'est ainsi.
1: Bah là, pour le coup, en ce moment.
0: Tu performes moyen. Mais demain, tu vas tout
1: donner.
0: Tout donner, Cédric. Merci Abdou et Soso et Abdou. On vous envoie votre t-shirt Skyrock dans le 9-5 pour toi, Abdou. Et dans le. Et à Paris, ouais, Soso.
6: Merci l'équipe.
0: Ouais. Bisous, Abdou.
7: Merci. Bisous.
0: Et merci d'avoir partagé ça avec nous, c'est gentil.
6: Merci tout le monde, merci.
0: Merci. Dans un instant, Nico arrive. On t'a pas oublié, Nico. Tu arrives dans un instant avec nous. Et on va parler de ta meuf. Tu as perdu ta meuf, m'a dit Cédric. Parce que c'est Cédric que t'as eu au téléphone.
1: Ouais.
0: T'as perdu ta meuf. Alors, on va essayer de la retrouver.
1: On commence à la chercher, là.
0: Et tu vas surtout nous expliquer qu'est-ce qui s'est passé. Problème de couple. Ça aussi, c'est une de nos spécialités. Vous pouvez nous en parler. Et j'avais promis tête de bite. On peut se le mettre là maintenant, tête de bite.
10: Allez, tête de bite.
0: Avant de faire les doubles appels en direct tout à l'heure. Alors, envoyez-nous les numéros pour les doubles appels. Est-ce que tu connais Tête de Bite, Nicolas?
12: Non, du tout.
0: Tu connais Tête de Bite?
1: Tu vas voir.
0: Tu connais Tête de Bite, Soso?
5: Non, pas du tout.
0: Est-ce que tu connais sa femme?
10: Sac à foutre.
5: Non, mais je pense que je vais en entendre parler bientôt.
0: Ah bah là, écoutez bien, parce que
7: c'est ça.
0: Tu connais Sac à foutre, Abdou?
6: Sac à foutre? J'ai entendu.
10: Ah, c'est moi?
0: Non, Cédric, c'est la femme de Tête de Bite. C'est la femme de Tête de Bite.
1: Ouais.
0: J'avais promis, voici Sac à foutre et Tête de Bite.
7: Le couple.
0: Juste pour le plaisir.
7: The

0: Toi-même, trou du cul.
1: Ouais, trou du cul, va t'enculer, quoi.
2: Une fois l'enregistrement terminé.
0: Toi-même, trou du cul, va t'enculer, va. Vas-y, faut le rappeler, lui.
1: Ouais.
0: Allô, t'es de bite.
1: Oui, tu commences à me faire chier, là.
0: Ah bah tu vois, tu t'es reconnu.
1: Tu commences à me faire chier, quand même,
3: vous
1: là.
3: Vous arrêtez ou j'appelle la police?
1: Ouais, bah moi aussi, je vais appeler la police, là.
3: Eh bah, appelez-la, la police.
1: Hein?
3: Non, mais ça va pas, non?
0: Calme-toi, ma chérie, c'est tête de bite, il est tout énervé, je vais le calmer.
1: Oui. Bah, dis-moi où t'habites, là, je vais venir à te voir, moi.
0: Non, je vais pas te dire tête de bite.
1: Ouais, non, trou du cul, quoi. Enculé.
0: Tête de bite.
1: Bâtard.
0: Tête de bite.
1: Ouais.
0: B-I-T-E, tête de bite.
1: Ouais. T'as que ça qu'à foutre, toi.
0: Frère, j'ai que ça qu'à foutre.
1: Ouais. Tu bosses pas, toi, t'es un branleur, quoi.
0: Non. Sac à foutre, hein, comme ta femme.
1: Ouais. Hein?
4: Il a dit ça. Il a dit sac à foutre comme ta femme.
1: Ouais, sac à foutre comme ta femme, ouais. Ah bah toi, avec toi y a pas de problème.
0: Ah bah elle est connue, hein.
1: Ouais, t'as raison.
0: Ouais, elle est connue, on l'appelle.
1: Ouais,
0: on dit.
1: Ouais.
0: T'es la femme de tête de bite.
1: Oui, femme de tête de bite.
0: Tête de bite. Et sac à foutre, c'est le couple magique.
1: Ouais. Et toi, on va te faire enculer par des PD, bah. Allez.
0: Oh.
1: Allez, roule ma poule. Allez, salut.
0: Ah ben je te remercie.
4: On termine en beauté. Ah, t'as qu'à te faire enculer par des PD. Et voilà, tiens,
2: sac
4: hop là.
2: Sac à foutre.
4: Est-ce que tu veux le rappeler pour finir?
0: Oh, allez, une petite fois, mais bon.
4: Allez, Guigui.
0: J'ai l'impression qu'il est en train de perdre ses nerfs, comme toujours numéro. Tête de bite. J'appelle là.
4: Ah, tête de bite. Ah, tête de bite.
1: Oui. Jusqu'à un moment, j'ai réussi à avoir ton numéro.
0: Ouais, tête de bite.
1: Oui.
0: Elle est là, sac à foutre.
1: Oui, non, mais tu sais qu'à un moment, j'ai raté le numéro.
0: Ouais, mais sac à foutre, elle est là ou pas?
1: Ouais, mais je te parle pas, sac à foutre. Toi, t'es un sac à con, toi.
5: Sac à con.
0: Ah, tu commences à galérer, là, au niveau de.
5: Ah, ouais.
1: Oui.
0: Bon.
5: Sac à con.
0: Non mais tu peux me passer ta femme?
1: Pourquoi faire?
0: Bah pour lui donner du plaisir une fois dans sa vie.
1: Oui, t'as raison, ouais. Bah dis-moi où t'habites, hein, t'as, je vais arriver, là, je vais te faire plaisir aussi, moi.
0: Ah bah écoute, viens, place de la mairie, tu peux venir?
1: Place de la mairie où?
0: Bah à côté.
1: À côté où?
0: Bah à côté de la mairie, du coup, place de la mairie.
1: Oui, alors où? La mairie de où?
0: Bah de la mairie d'à côté.
1: D'à côté de où?
0: Bon, écoute, tête de bite, peut-être le mieux c'est que j'arrive parce que t'as pas l'air bien fut.
1: Ouais, bah bien, ouais.
0: Ouais, je vais arriver dans 5 minutes là, je pense.
1: Ouais, bien.
0: Ouais. Dis à ta femme de se laver la chatte.
1: Ouais, pas de problème. Ouais. Et toi de laver ton cul.
0: Hein? Il est propre. Tu comptes m'enculer?
1: Ouais. Bien, y'a pas de problème. Que
0: moi j'aime bien me faire enculer, moi.
1: Ouais, bah je me doute bien, ouais.
0: Ouais, bah ouais, tu sais.
1: Ouais.
0: J'espère que t'en as une grosse.
1: Ouais, ça va être assez, ça va faire bizarre.
0: Ah bah parfait, tête de bite.
1: Oui, allez, viens, t'as bien.
0: Bon bah vas-y, dans 5 minutes.
1: Ouais, ramène ta fraise, du con.
0: Non, bah oui, et ma bite aussi.
1: Oh. Oui, tu te ramènes ce que t'es veux.
0: Pour ta femme, sac à foutre.
1: De quoi?
0: Pour ta femme, sac à foutre.
1: Oui. Ouais, bah et toi, trou du cul, bah. T'arrêtes même pas à sucer une bite, toi, donc vas-y, roule ma poule.
0: Bah tu me la suceras, toi.
1: Ouais. Bah viens, t'as voir comment je vais la sucer, moi.
0: On m'a dit que t'aimais ça.
1: Oui, bah viens voir.
0: Bon, bah vas-y, j'arrive dans 5 minutes, tête de bite.
1: Ouais, y'a pas de problème.
0: À tout de suite, tête de bite.
1: Allez, ouais.
0: Bisous, tête de bite.
1: Ouais, toi aussi, pareillement.
0: Bisous, salut.
1: Au du cul.
4: Et ben voilà, on s'est fait un nouveau poteau.
0: Ah ouais, c'est tête de bite.
4: Notre nouvel ami, tête de bite. Ah,
2: c'est
4: génial,
2: ça. Lui. Bah c'est un couple, même carrément.
4: Faut qu'on le rappelle, oui, sa femme, sac à foutre.
0: Ouais,
2: c'est ça.
4: On va découvrir deux nouvelles familles tout à l'heure, les doubles appels. Bah pour ça, vous nous envoyez les numéros de téléphone de qui vous voulez. On les connecte les uns avec les autres, le double appel arrive. On parle de ton histoire, Nico. Et puis des trucs que vous avez jamais osé demander à quelqu'un, bah ça marche dans la radio libre, hein, vous avez un truc à nous dire. 01 53 40 30 20, votre appli Skyrock pour tous les messages. Oh, il a des fans tête de bite, hein, sur les messages. Et donc Nico, tu vas nous expliquer pourquoi tu as perdu ta femme, enfin ta meuf, hein, plus précisément. T'as 23 ans, hein, Nico, c'est ça?
6: Ouais, c'est ça, c'était...
4: On va ranger le téléphone, Nico, parce que je crois qu'on va avoir du mal à t'entendre, mais tout va être sur...
0: On va tout régler, t'inquiète.
4: Exactement, dans un instant sur Skyrock, après le son de Mauvais Joe et Maladie, il arrive dans une minute sur Sky.
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6: C'est Radio Libre en direct sur Skyrock. Profitez-en, on est là tous les soirs. On écoute Mauvais Joe et Maladie.
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8: Bah forcément, attends. 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C'est quand même la moindre des choses.
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6: T'as déjà reniflé le string de carriole.
8: Bah j'aurais pas dû.
6: Ah bah regarde, il est rouillé.
8: What
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6: Mais oui. Eh ben c'est Mauvais Joe, c'est le premier. Hein. Mauvais Joe et Maladie sur Skyrock. C'est magnifique.

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0: Maladie est sur Skyrock, c'était Mauvais Joe sur Sky, c'est Radio Libre jusqu'à minuit en direct.
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0: Et oui, sur Skyrock, en direct tous les soirs, 21h minuit, vous avez un truc à dire, vous voulez faire les cours avec nous, vous avez un service à demander, une question que vous posez, un truc à raconter. Eh bien, tout est possible, même dans l'équipe, hein, si vous avez un truc à dire, une question que vous posez. Qu'est-ce que tu te poses comme question, tiens, au hasard, Cédric?
3: Qu'est-ce que je pourrais me poser comme question?
0: Non, mais tu te poses une question dans la vie
3: Là, actuellement, non, ça va.
0: Hier, je me suis demandé comment débloquer ma cigarette électronique.
3: Waouh! Wow.
0: C'est une question que je me suis posée.
4: Moi, je me suis dit, est-ce que je m'achèterais pas une caravane?
0: Tu veux acheter une caravane, toi?
4: Ouais, un camping-car. Plutôt.
0: Pourquoi? Pour partir en vacances?
4: Ouais, pour me balader.
3: Une caravane, c'est galère à transporter.
4: Non, non, un camping-car plutôt.
0: Ah ouais.
4: Tout ensemble.
0: Ça va être marrant en fait de pouvoir.
3: Le garer quoi après chez toi.
0: Bah, tu
4: ouais, tu loues un parking, tu
5: Ouais,
4: bah,
5: voilà, c'est ça.
0: Non, mais tu pars en vacances et tu t'arrêtes où tu veux.
4: Ah,
0: en fait.
4: C'est génial.
5: C'est ça.
3: Tu vas me dire, voilà, après, il y a plein d'endroits maintenant, c'est interdit.
5: Ouais, c'est ce que j'allais dire.
4: En
3: camping sauvage.
4: Non, mais tu regardes sur internet les endroits où tu
3: Ouais, bah, tu vas voir. Ils ont bien à Autun, là, d'où je viens, à Nara Caravan. C'est à moitié au milieu d'une zone industrielle. Quand tu passes les vacances là-bas, tu vas à Bricorama, t'achètes une corde, quoi.
5: Ah, bah c'est bien!
3: Tellement
5: c'est sur place
3: tellement
5: déjà!
3: Tu bades!
6: Non, en plus, les péages. Les péages archi chers sur les camping-cars.
3: Bah, c'est plus cher.
6: Moi, j'ai un pote, il avait loué un camping-car. Ouais, il m'a dit, mais laisse tomber, il avait pas prévu
3: de budget. C'est pas le même tarif, c'était un camion.
6: Voiture, ouais, c'est comme si tu payais un camion. C'est pas le même prix qu'une voiture.
3: Ouais. Bah, et puis, vu le prix du carburant, ouais.
6: Et ça consomme grave. Hein.
0: Romano, t'as des questions? Une question?
5: Ouais, mais après, tu vas pas.
3: Ouais, moi, je cherche toujours à devenir riche, mais.
6: Ah, mais moi aussi, je pense à ça, putain. Comment devenir
3: pas trouvé le moyen.
4: Les numéros, l'euro million, non, tu les as pas.
3: Non, bah non,
0: fais un OnlyFans.
3: Ouais, non, ça va, merci.
5: Ah, putain, arrête.
0: Et d'ailleurs, par rapport à ça, il y a le message de Vanessa, là, qui nous a dit que son mec est jaloux, et elle comprenait pas pourquoi, parce qu'en fait, elle est sur les réseaux, et elle fait plein de vidéos, et le mec, il est super jaloux qu'elle soit sur les réseaux. Tout dépend des vidéos que tu fais, Vanessa.
4: Ah, c'est des vidéos tutoires, quoi, je pense.
0: Si c'est des vidéos, oui, c'est ça. Si c'est des vidéos tutoires qu'on string, par exemple.
5: Ouais, c'est
4: même
5: possible.
4: Sans string, hein.
0: Et même sans string, ça t'énerve que ta meuf fait twerk.
4: En vêtements, ouais. Ah, ouais.
0: Ah, t'aimerais pas que ta meuf, toi?
3: Non, mais puis ça dépend ce qu'elle raconte. Hein, si c'est.
4: C'est des conneries, ouais.
3: Ah, c'est pas pour une teubée, bon.
0: Donc. Ah, toi, vous aimeriez pas non plus, les gars?
3: Ah, non, franchement, moi. Mais tu sais que je pense que j'aurais du mal à sortir avec une meuf qui passe son temps à poster des trucs sur les réseaux.
0: Quelle intolérance.
3: Complètement.
5: Ah, bah après, ça peut être son travail.
3: Hein?
5: Après, ça va être
3: ouais, non, mais ça dépend de quoi son travail. Son travail, c'est de faire la pute sur OnlyFans, non? Alors,
0: Vanessa, dis-nous, qu'est-ce que tu postes sur les réseaux et pourquoi ton mec il est énervé? Peut-être parce que t'as des followers et il est peut-être un peu jaloux.
5: Bah, c'est des photos un peu sexy, ouais, je peux comprendre.
0: Ah, bah, moi aussi, oui. Guigui, t'aimerais que ta meuf elle poste des trucs sur les réseaux?
7: Quelque part, je suis assez ouvert sur la question.
0: C'est vrai, ça te dérangerait pas.
7: Parce que je me dis, alors tout dépend de ce qu'elle poste, mais si par exemple, je prends l'exemple, on ne voit pas du tout sa tête.
0: Oui. Ah non, mais on voit sa tête a priori.
7: Ah bah alors dans ce cas-là, non, il n'y a même pas de discussion.
6: Sa tête et son corps.
3: Non, mais ou alors, tu sais, elle fait des vidéos. Salut tout le monde, comment allez-vous?
7: Ah ouais.
3: Alors aujourd'hui, je vais vous faire un tuto. Comment devenir une connasse.
7: Ouais, bon, dans ce cas-là, effectivement, non, ce sera pas ma meuf.
3: En l'autre version,
7: ce sera. Ouais, laisse tomber.
0: Manon, elle est jalouse parce que son mec, il poste des vidéos de lui à la salle et il n'y a que des meufs qui le suivent.
3: Aïe.
0: Ah ouais, mais je peux te comprendre. Je peux te comprendre. T'as ton mec.
7: Mais au moins déjà il est pas à poil.
0: Ouais, bah presque.
7: Ah, ouais, quasi. Quasi il est en string.
0: Non, mais t'es en short. Il est en short. Il pose.
5: Après ça reste virtuel, tu vois. C'est bon.
0: Bon, moi je suis. Bon, écoute. Merci en tout cas pour. Vous pouvez réagir là-dessus.
7: Bah non, c'est pas virtuel parce que si les meufs elles sont dans sa salle, Marie.
0: Bah
7: ouais, ça commence comme ça. Elles envoient
5: un
7: hameçon, tu vois. Ça commence un like, deux likes, trois likes, tu connais après sa DM.
0: Ah, moi je suis un peu d'accord avec toi, Samuel.
7: Bah oui, bien sûr que oui.
4: T'as raison, Diffoul, je suis d'accord avec toi.
0: Je suis d'accord avec toi, Diffoul. Merci, vous êtes tous d'accord avec moi, on est super dans l'équipe.
7: Bah oui.
0: Bon, vous pouvez réagir là-dessus, vous pouvez nous appeler pour tout ce que vous voulez. Vous avez une question à poser, vous avez la parole tous les soirs, 21h minuit sur Skyrock. On fera un double appel un petit peu plus tard tout à l'heure. Et on veut absolument qu'on rappelle Tête de Bite. S'il est joignable, on le mettra dans le double appel tout à l'heure.
5: Super.
0: Pour savoir s'il est en forme, c'est une des nouvelles stars de la Radio Libre.
5: Ah ouais, c'est clair.
0: Tête de Bite, et j'espère qu'un jour on parlera à Sac à Foutre, sa femme.
3: Ah bah j'espère,
0: ben
3: peut-être
0: ouais.
3: Ce soir, on sait pas hein.
0: Bah écoute, on va tenter le coup tout à l'heure. En tout cas vous envoyez les numéros pour les doubles appels. Nico, ça te gênerait toi que ta meuf elle poste des vidéos sur les réseaux et qu'elle ait des followers?
8: Ouais, un peu quand même hein.
0: C'est quand même la honte de devenir influenceuse. C'est Delitman qui nous laisse un message. Bah tout dépend ce que t'influences.
7: C'est ce que tu fais, ouais c'est ça.
0: Ouais, ça dépend ce que tu fais. Ce matin, on parlait d'un mec qui est marrant, qui poste des vidéos de lui au travail. T'en parlais dans les conseils pas chers, Romano.
3: Ouais, mais lui en l'occurrence, c'est son métier. Non, en fait, il débouche des chiottes.
0: Il est drôle.
3: Les déboucheurs de chiottes. Non, mais il a son entreprise, tu vois. Et en fait, il filme quand il va déboucher les chiottes chez les gens. Bon, donc il y a de la merde et tout, mais.
7: Ah, ça dégoûte.
3: Lui, c'est aussi, tu vois, quelque part, c'est un objet publicitaire.
0: Regarde ce qu'il y a sur son site, Samy, je l'ai le site.
7: Ah ouais, non, mais putain, c'est un toilette qui est rempli de... Non mais il filme,
2: merde, quoi.
7: Donc il filme quand il va chez les gens faire les interventions. Donc ça fait de la pub pour sa boîte aussi.
2: Ok,
7: tu vois.
2: D'accord.
0: Ouais. Ouais, il a des millions de vues. Et donc il poste des vidéos de chiottes complètement pleins et de la merde qui déborde autour.
7: C'est quoi le nom de son compte déjà, c'est...
0: Le nom de son compte.
7: Il est marqué là sur en haut là.
0: Alors attends, bouge pas.
7: Juste au-dessus de la photo.
0: Juste au-dessus de la photo. Débouchkana.
7: Voilà, c'est ça, Débouchkana. Ouais.
0: Il s'appelle Débouchkana et son prénom, si nous écoute, on le salue, il est dans le Val d'Oise à Grolet.
7: C'est joli.
0: Il habite à Grolet.
7: Ouais, comme Cédric.
0: Et son prénom c'est Julie avec deux L et un Y.
7: Ah, Julie.
0: Et il a 28 heures, déboucheur de canalisation, il filme ses interventions et ça fait un carton sur les réseaux. Tu vois, ça c'est marrant, quoi.
7: Non, mais à la limite, c'est en rapport avec son taf, tu vois. Oui, c'est pas un
5: truc. Mais c'est pas très sexy en plus.
2: C'est ça le truc.
5: Quand même.
0: Donc, toi, Nico, ta meuf, elle poste des vidéos, je sais pas, ou des vidéos sexy, ça, j'imagine, ça te gêne.
8: Ouais, normal.
0: Bon, des vidéos où elle danse, elle fait des danses, elle danse sur des morceaux, ça te gêne ou pas?
8: Moi, ça non, ouais.
5: Bah, ça dépend comment elle est sapée, quoi.
8: Ah,
5: bah,
8: ouais, ça dépend si elle fait un petit peu la
7: timpe.
8: Voilà, exactement, j'allais dire ça.
7: Mais tu sais, moi,
0: tu fais pas forcément la timpe quand tu danses sur les réseaux.
7: Mais moi, tu sais, c'est même outre ça.
0: Pour moi, c'est un truc de petite de 10 ans.
4: Tu danses comme une biatch, si tu fais un peu.
0: Non, pas de... Alors, pas de danser comme une biatch pour les petites de 10 ans, mais.
7: Non, mais tu sais, moi, je pense que. Ma meuf, elle fait ça dans le salon.
0: Tu parles de carriole?
7: Ouais. Bah, tu sais, je pense que, outre le fait que ça m'énerve, je pense que je la trouverais débile. Ouais,
5: ah, j'étais sûr que t'allais sortir ce mot.
7: Tu sais, je dirais arrête, espèce de débile. Ça m'insupporterait, en fait.
5: Je la vois mal faire ça, hein, donc je pense que t'es à l'abri.
7: Non, là-dessus, j'ai de la chance. Ah, parce que, après, bon, il y a des gens, les réseaux, c'est leur vie. Hein, ils postent, mais H24, quoi. Ils vont acheter un paquet de biscuits et ils le postent, quoi.
5: Ouais, c'est pas faux.
0: Ouais, tu vois, Vanessa, tu as lancé un grand débat, on peut en reparler, Vanessa. Et avant ça, on va t'écouter, Nico, parce que toi aussi, c'est un problème de couple dont tu veux nous parler.
8: Ouais.
0: T'as perdu ta meuf.
8: Ouais, c'est ça.
0: Alors explique-nous, on va la retrouver.
4: Tu l'as perdu comme des clés?
8: Ouais, non, c'est pas comme ça.
0: Tu l'as perdu comme des clés.
8: En gros, si tu veux, moi, ça faisait un an qu'on était ensemble.
0: Ouais.
8: Du coup, moi, en gros, je suis monteur échafaudeur et je pars beaucoup dans le sud pour le boulot.
0: Ok.
4: Ouais, t'échafaudes.
0: C'est ça, échafaude, c'est ça.
8: Et du coup, bah, ça fait avec la distance, on se voyait une fois par mois ou une fois tous les deux mois. Et du coup, ça fait qu'à la fin, bah, c'était compliqué, quoi. Ouais.
0: Donc, c'est quoi? C'est à cause de la distance entre vous?
8: Bon, c'est ça, on se voyait pas beaucoup.
0: Attends, mets-toi un endroit où t'entends bien, Nico.
7: Monte sur l'échafaudage.
0: Voilà, ah bah voilà, c'est bien, comme ça, sur l'échafaudage.
7: Ça sert à un truc. Mets-toi en hauteur. On fait gaffe de pas tomber quand même.
6: Ouais, s'il te plaît, ouais.
0: Pour moi, la distance, c'est un bon test sur l'amour. C'est un bon test de l'amour, je trouve.
7: C'est vrai.
0: Quand t'arrives à rester avec quelqu'un, même s'il y a de la distance entre toi et elle, ça veut dire que l'amour est plus fort que tout.
5: Ouais.
0: Est-ce qu'il y a, Marie, t'es pas d'accord?
6: Ouais,
5: non, mais moi, je suis pas trop comme ça, tu vois. Moi, quand je tombe amoureuse, j'ai envie de voir le mec tout le temps.
0: Bah oui, évidemment, parce que t'es...
7: Oui, mais t'as envie, Marie, mais si tu peux pas.
0: T'es complètement
7: obsédé par la France.
5: Toi, Samy, t'es bien placé.
0: Obsédé par le sexe.
5: Samy, elle est bien placée pour en parler.
7: Avec ce que Difool a dit. Et c'est vrai que c'est moi aussi, je trouve que c'est un bon test.
0: Moi aussi.
7: Parce qu'en fait, la distance, ça donne déjà le... Tu sais, c'est un peu le truc, est-ce que j'ai envie de revoir la personne? Ah, flemme, non, je dois descendre la voir, ça me saoule, tu vois. Donc en fait, tu arrives à jauger le truc.
5: Ah, mais t'as aussi le côté, j'ai envie de le voir ou la voir.
7: Ouais, mais toi, Samy, t'as toujours été... pardon, je décède. J'avais posé une dernière question, je suis très ému de te parler. Ce soir,
6: merci beaucoup.
7: J'en ai des trémolos dans la voix. Mais toi, dès le départ, la relation est à distance.
6: Ouais, c'est ça, ouais.
7: Enfin,
6: après, moi, je mets quand même un bémol, c'est que dans le sens où moi, avant, je descendais. Bon, ma meuf était à Marseille, moi, je descendais quasiment tous les week-ends. Ouais. C'est pour voir mes potes, ma famille, tu vois. Donc, c'était distance, mais on se voyait quand même toutes les semaines, deux jours par semaine, bon.
7: C'est après, distance, est-ce que c'est pas plus compliqué? Par exemple, je sais pas, t'es sorti 3 ans avec la personne, elle était sur place, et du jour au lendemain, il y en a un des deux qui se barre à l'autre bout du pays ou du monde. Là, c'est peut-être plus compliqué. Toi, c'est ce qui s'est passé, vous avez été à distance dès le départ, Nico?
8: Non, non, en fait, nous, si tu veux, on s'est rencontrés sur Tinder. Ah. Et en gros, j'étais dans le coin. Après, moi, je suis parti en grand déplacement pour le boulot, tu vois. Mmh. Et,
7: mais les grands déplacements, ils ont démarré longtemps après votre rencontre ou c'était dès le début?
8: Ça a commencé un mois parce qu'en fait, avant, j'en faisais. Après, je suis retourné un petit peu sur Rouen.
7: Ouais, quasiment au début, donc.
8: Dans le local. Et après, quand je suis reparti au bout d'un mois... ça la dérangeait pas, puis moi comme En gros, si je me prive de l'avoir et de faire des bonnes payes, c'est pour qu'on puisse profiter quant aux jambes, tu vois. C'est pas
0: oui, vous devez, dis-lui que vous rattraperez sur les vacances.
3: Ouais, ou... mais bon, putain, une fois tous les deux mois, c'est chaud quand même.
0: C'est pas beaucoup, ouais, moi j'ai déjà vécu des trucs comme ça.
5: Ouais, mais toi t'aimes bien ce genre de choses.
0: Ouais,
5: peut-être, peut-être que elle, ta meuf
6: ouais,
5: que t'as perdu.
6: Sur la meuf qui accepte, toi.
5: Ouais, voilà, c'est ça. Peut-être que elle a besoin de t'avoir auprès d'elle, tu vois. Par exemple, Romano, il aime vivre avec Cariole, tu vois. Tu nous l'as toujours dit d'ailleurs.
3: Ouais, mais des fois, de pas dans sa gueule, ça fait du bien.
5: Non mais ouais, mais des fois, tu vois. Donc ça dépend aussi de la manière dont tu fonctionnes.
3: Ouais. Non mais moi je sais que par exemple une relation comme Samy, bon maintenant effectivement on est habitué à vivre ensemble et compagnie, moi je sais rien faire, tu sais, la bouffer et la
0: rien, c'est hallucinant.
3: Donc le ménage machin, sans aucune misogynie.
0: Non mais, non, c'est juste qu'il est complètement incapable.
3: Un peu comme D-Fool, vous voyez.
7: on voit bien.
0: Moi je suis bien obligé de me faire à manger tout ça.
3: Ouais, bah tu fais que des plats cuisinés, moi je sais que.
0: Non.
5: Bah, attends, il nous a dit qu'il avait utilisé ses plaques la première fois, c'était quand? C'était en juin.
3: Ouais, au bout de deux ans.
0: Je n'ai pas eu plus de ans, je me suis fait des œufs.
3: Oui. Ouais, plein les repas, quoi.
0: Non, youpi. Je fais que des œufs à la coque, c'était très bon.
5: Attends.
3: Mais tu vois, moi, là, aujourd'hui, ça me ferait chier qu'elle me dise je vais travailler à Marseille.
0: J'ai pas mangé un plat cuisiné, depuis, tu me dis femme en direct. J'ai pas mangé un plat cuisiné depuis.
3: Depuis hier. Ah oui, donc c'est tous les jours commande Deliveroo.
0: Oui, mais
5: c'est
0: pas des plats cuisinés
5: en premium.
3: Il y en a qui ont les moyens.
0: Non.
3: C'est si, il faut avoir les moyens quand même. Ça revient cher.
0: Je commande pas cher chez Deliveroo.
3: Oui, bah oui, tu commandes un paquet de chips, c'est 1 €.
7: Ouais, c'est ça.
0: Non, j'ai la carte premium.
3: Ouais, bah d'accord. Oui, bah c'est les livraisons gratuites.
0: Voilà, donc je commande pas cher.
3: Allez, Nico. Ouais, après, peut-être que toi, l'histoire, après, une fois tous les deux mois, c'est un peu rude quand même, moi je trouve.
7: Ouais, franchement.
3: Après, il faut trouver la meuf qui supporte. C'est-à-dire, il faut vraiment que la meuf, elle soit dans le même mood que toi et que ça la dérange pas que vous soyez vraiment séparés longtemps.
5: Ouais, non, mais c'est ça, c'est ce que je disais, tu vois, t'es pas forcément foutu de la même manière.
8: Et le truc, c'est que je l'avais prévenu dès le départ, parce qu'en fait, avant qu'on se rencontre, genre 3-4 mois avant, j'étais en Afrique du Sud, tu vois.
0: Ouais, toi, tu bouges beaucoup.
8: Je lui ai dit, il y a moyen que je rebouge et tout. Je lui ai dit, est-ce que ça te dérange et tout? Elle me disait non, tu vois.
0: Ouais, mais à l'usage.
3: Ouais, c'est peut-être ça. C'est peut-être que, effectivement, quand tu lui as dit, ça la dérangeait pas.
5: Ouais, puis une fois que tu le vis, c'est différent.
3: Et en pratique, c'est peut-être dit, ouais, moi, en fait, c'est pas la vie à laquelle j'aspire.
5: Ouais, voilà, c'est ça.
3: Je fais des belles phrases.
8: Bah, c'est ça. Puis, le truc aussi, tu vois, c'est quand je rentrais, justement pas, par rapport au niveau ménage, comme tu disais.
3: Elle en foutait pas
8: l'appartement, une. L'appartement, elle était dans un état.
3: Oh, non, mais ça, c'est pas possible.
8: Ah ouais, c'était l'horreur. Il y avait un amas de vaisselle dans le lavabo, c'était quelque chose de ouf. Hein.
0: Bah tu vois, moi ça à la place de ta meuf, ça m'aurait dérangé. C'est-à-dire que tu vois pas ton mec pendant deux mois et puis tu m'as dit à ton mec qui revient et l'appartement c'est
6: sale. Ouais.
5: Non mais ouais.
0: C'est une espèce de truc dégueulasse.
5: Ah ouais, je suis d'accord. Ouais,
0: ça devient un taudis en deux mois.
5: Mais c'est un minimum, tu respectes l'autre quoi.
0: Non mais tu te respectes toi-même, tu vis dedans quand même. Hein.
5: Oui, non mais bon après si elle se respecte.
3: Ah, non mais bon chose, après moi j'aurais aimé voir le
5: fond de sa culotte.
0: Elle était propre sur elle, puisque Romano, tu abordes le sujet.
8: Oui, apprenez ça
3: non, mais je sais pas,
8: tous les jours, tout ça, tu vois, niveau hygiène, appartement.
3: Non, mais par exemple,
0: il y a des gens, ils sont propres sur eux, ils se lavent et tout, mais leur appartement, c'est dégueulasse, hein.
3: Ouais, mais bon, c'est quand même.
0: Romano, t'as déjà ton appartement quand t'étais tout seul.
3: Non, franchement, ça allait.
0: Ah ouais, tu nettoies.
5: Bah, non, c'est. Petit, donc,
3: hein. Oui, bon, en même temps, oui, j'avais 10
5: mètres
3: carrés.
5: Oui, c'est ça, c'est ce que j'allais dire.
3: Il n'y avait pas non plus. Le ménage, ce n'est pas 2 heures. Hein.
0: C'est vrai que nettoyer 10 mètres carrés,
3: c'est un coup d'aspirateur. Juste, deux allers-retours, ça y est, l'aspirateur.
5: On est d'accord. Et puis en plus, tu ne faisais pas à bouffer. C'était ta mère qui te faisait des petits plats, non?
3: Ouais, bah, je jetais quand même les poubelles, des trucs comme ça, quoi.
5: Oui, non, mais ça, bien sûr.
0: Alors, les messages sont assez partagés sur ton histoire depuis que je suis en train de mater. Nico, il y a Gringo qui dit loin des yeux, loin du cœur, tous les couples se trompent quand la distance s'installe. Tu l'as trompé pendant que t'étais loin, toi, Nico?
8: Non, jamais. Jamais eu de.
0: Et t'as pas l'impression,
8: tromperie ou quoi?
0: T'as pas l'impression qu'elle t'ait trompé, elle non plus?
8: Bah non, parce que tu sais, j'avais sa loge, j'avais tout, et en gros, honnêtement, à part à l'appart, son travail, et le dimanche ou le samedi, quand elle allait voir sa mère, il n'y avait rien du tout.
0: D'accord,
8: elle
0: ok.
8: Elle bougeait pas, elle
0: sortait
8: pas, elle
0: n'allait
8: pas en France, rien du tout.
0: C'était pas pour elle, faut pas lui en vouloir. Hein.
3: Ouais, c'était pas le mode de vie qu'elle souhaitait, quoi.
0: Karen nous dit, s'il y a de l'amour profond, ça peut tenir. Moi, c'est un peu ce que je pense aussi. Vous avez vu, c'est partagé les messages. C'est vrai qui nous envoie un message qui dit, en même temps, il se voyait qu'une fois par mois, même un peu moins d'ailleurs.
5: Ouais.
0: C'est pas beaucoup. Fred nous dit que la distance avait office de jauge.
7: Exactement ça, c'est ce qu'on disait tout à l'heure.
0: C'est ce qu'on disait tout à l'heure.
7: Ce que tu disais, dis-fou tout à l'heure.
0: Les relations à distance, ça renforce le couple. Même si c'est très dur, faut pas que ça dure des années non plus. Message de Lou, le Lyonnais, les couples à distance, c'est du vent. S'ils le se voyaient une fois par mois, tu peux pas rester 10 ans comme ça. Mais toi, je suis d'accord avec Marie, tu vois Marie, soutien pour toi. Ah. C'est le Lyonnais qui te soutient. Parce que quand on est en couple, on a envie de se voir, de voir sa meuf. Donc ça m'étonne pas qu'il soit quitté. Bon, c'est assez partagé l'histoire. Après, elle est comme ça, Nico, je pense...
5: Bah tu peux rien y faire, hein.
8: Bah non, c'est, bah, il y a ça, tu vois, puis après, bah, je sais pas, il y a eu d'autres histoires, tu vois, genre, avec sa famille et tout, enfin, il y a eu plein de trucs qui se sont passés quand j'étais pas là, tu vois.
5: Ah ouais, donc ouais, c'est une accumulation.
0: C'est pas forcément l'histoire.
3: Oui, donc je pense que c'est peut-être pas, c'est un mal pour un bien, comme on dit.
0: Bon, après, ouais, elle reviendra peut-être te voir. Tu penses que si elle revient te voir et qu'elle te dit on tente le coup, tu recommences ou pas?
8: Bon, honnêtement, je sais pas. Hein.
0: Je pense que ouais.
5: C'est... Ouais, non, mais là, s'il y a eu plein de merde et tout ça, tu vois, si ça s'est arrêté, c'est qu'il y a une bonne raison. Après, est-ce que tu crois que tu vas retrouver une nana justement qui va pas te voir pendant deux mois et qui va, bah, ouais, bah, c'est possible. Bah, hein,
3: après,
5: c'est...
3: tu peux très bien trouver une nana dans le coin où t'es là, dans le sud. T'es où dans le sud?
8: Ouais, là, je suis à Martigues.
0: À Martigues, tiens, ah, bah, on a fait 1 500 € à Martigues. C'est hier matin.
7: Hier,
0: c'est ça.
7: Ouais, tu l'as dit hier.
0: Ouais. Non, hier matin ou vendredi? Vendredi matin, on a fait 1 500 € à Martigues. Et ouais.
7: Ouais.
0: Bon ben voilà, attends qu'on t'appelle pour les 1 500 €, t'auras de l'argent, tu pourras faire des allers-retours. qu'il essaye de l'avoir plus souvent pour Ahmed sur l'appli Skyrock. Salut à toi Ahmed, Ahmed du 76. Si vous avez
8: bah
0: un non, petit coup...
8: Pilote, des fois, bah, poser des semaines de vacances. Et en gros, bah, moi j'avais une grande baraque là-bas. Donc je lui disais, bah, viens, au pire des cas, on se voit une semaine. Et comme ça, et en gros, elle voulait pas faire la route pour venir me voir.
3: Ah ouais,
5: ah
3: bah,
5: voilà.
3: Oui, non, mais
5: effectivement, là, bon. Plus envie, laisse tomber.
3: Ça sert à rien de continuer.
5: Il faut arrêter de se prendre la tête. Hein.
3: Ah ouais.
0: Ouais, il faut réfléchir s'il n'y a pas autre chose dessous, parce que c'est bizarre cette histoire. Elle est amoureuse, elle devrait pouvoir faire l'effort. Ah, il y en a qui pensent
5: ouais,
0: ça.
5: Ouais, mais
0: aussi.
5: Si elle en a
3: non,
5: marre.
3: En plus, t'es à distance. Si en plus, même en étant à distance, il y a des embrouilles avec la famille de la meuf et tout.
7: Bah, laisse tomber.
3: C'est un bourbier, le bordel.
0: Ouais, quelque part, c'est un mal pour un bien, comme on dit, Nico. Après, bon, faut supporter la rupture, mais bon. Écoute, bon courage, Nico, si vous voulez réagir là-dessus, relation à distance, tout ça, vous nous appelez et puis reste à l'écoute, Nico, on te fait des gros bisous et on t'envoie ton t-shirt Skyrock à la maison. T'habites à Rouen, donc dans le 7-6, on t'envoie ça.
8: Ouais, nickel.
0: Bisous, Nico. Salut, salut Nico.
7: Ciao, mec.
0: Mi-temps pour les Lillois, c'est la Champions League.
5: Et
0: oui, demain, c'est quoi le match demain, Samy?
7: C'est l'OM contre.
3: Je sais pas du tout.
7: L'OM, il joue pas, non?
3: Ah, je suis pas du tout au courant.
0: Y'a pas l'OM.
7: Non, nous, c'est pas demain.
3: T'es sûr?
0: Y'a pas l'OM.
7: Ce n'est pas jeudi, non?
3: Nous, c'est une autre compétition. Bon, et c'est jeudi. Ouais.
0: Donc demain, il y a quoi demain?
3: Demain, il y a PSG, Bratislava.
0: Et c'est tout? Il y a pas d'autres équipes?
3: Non, c'est après, c'est Lens, c'est jeudi.
0: D'accord.
3: C'est la Champions League.
0: En semaine footballistique, Champions League pour Lille. Lille qui joue contre le Betis. Et ça nous fait combien là pour Lille?
3: 2-1.
0: 2-1 pour Lille. Lillois. Eh ben voilà, c'est bien les Lillois.
3: Oui.
0: 2-1, on vous tient au courant, on en reparlera tout à l'heure. Allez, les Lillois, c'est la Champions League. Et Mathieu est en direct avec nous. Parce qu'on se dit des trucs qu'on a dit à personne. Et toi, Mathieu? Karim était très content quand il t'a eu au téléphone. Il me fait, il a une histoire de ouf à nous raconter, Mathieu. Ouais. Donc, toi, t'es dans le. Bah, bienvenue, Mathieu, d'abord.
9: Oui, allô.
0: Comment ça va?
3: Oui, allô.
9: Ça va.
0: T'es dans le 91, hein?
9: C'est ça.
0: Très bien. Alors, Mathieu, explique-nous, parce que ça rapporte à ton métier, la petite story dont tu veux nous parler. On va découvrir tout ça.
3: Vas-y, on t'écoute. Mathieu?
7: Il est sur la route, il fait des livraisons en même temps, Mathieu.
0: Ah, donc son métier, c'est livreur.
7: Il livre même de l'alcool, ouais.
0: Marie, Mathieu est peut-être quelqu'un.
7: Raccroche avec Mathieu.
0: J'ai déjà rencontré.
5: Ah, j'ai pas entendu.
0: C'est peut-être quelqu'un que t'as déjà rencontré, Mathieu.
5: Ah, pourquoi? Il fait quoi?
7: Bah, il t'a sauté.
5: Non, mais. Et qu'il est
3: plus. Bah, il appelle pour ça. Bah, désolé, j'ai spoil un peu le truc, mais bon.
0: Donc, Mathieu qui fait des livraisons d'alcool, Marie.
5: Ah,
3: génial.
5: Bah, en général, j'ai ce qu'il faut chez moi.
0: Un métier séduisant, Marie.
5: Séduisant.
3: Mathieu.
0: Ah, il est là, Mathieu. Est-ce que t'as déjà livré la Marie, Mathieu?
9: Ah, pas encore, mais ça sera avec plaisir.
5: Ah, c'est gentil.
0: Très bien. Mais tu livres quoi? Tu livres de l'alcool? Tu livres de la bouffe? Tu livres
9: Je livre de l'alcool, des sextoys, des feuilles, tout ce qu'il faut pour faire la fête, sauf de la drogue.
0: D'accord.
5: Ah, dommage, mais je t'appellerai pas.
0: J'ai adoré le tout ce qu'il faut pour faire la fête, sauf de la drogue.
5: Je suis bloqué.
0: Sympa. Quand tu livres des sextoys, mais t'as parfois des femmes qui te commandent des sextoys?
9: Ouais, avant, ouais, parce que Uber m'autorisait à les vendre sur leur site.
0: Ok.
9: Ouais, donc avant, j'en vendais plein et puis ils m'ont tout enlevé.
7: Tu les essayais toi-même, les sextoys, ou pas?
9: Non.
3: Mais avant Uber, il était dans quelle catégorie? Fruits et légumes?
0: Ouais.
9: J'ai ouvert un rayon Love Shop sur Uber Eats.
3: Ah ok, d'accord.
5: Ah, ouais, ah, ouais. Et c'était quoi les trucs les plus achetés?
9: Bah, c'était des fois je vendais à des hommes des plugs anal.
0: Voilà. Oh, dis pas, c'est pas mon blague.
3: Oh non, dis pas. Ah, je t'en supplie.
6: Mais bien sûr.
5: Non, mais il y a des mecs qui t'appellent genre à 3h du mat. Ouais, j'ai besoin d'un plug quoi.
4: Et toi, tu le ramènes.
9: C'est ça.
0: Et t'as déjà des clientes ou des clients d'ailleurs qui t'ont dragué?
9: Oui, c'est déjà arrivé. Bah, je vois tellement de choses la nuit.
0: Ah ouais, donc tu dois avoir une vie. Toi, tu t'ennuies pas en fait. C'est un métier dans lequel tu t'ennuies pas. Tu vas chez les gens, tu découvres des gens bizarres. T'as déjà des choses.
9: Oui.
0: Bah, vas-y.
9: Non, je dis, après, c'est un métier dangereux, il y a 10 jours, on m'a tiré dessus.
0: Ah, je sais que j'allais te demander, la question que j'allais te poser, c'est est-ce que t'as déjà flippé?
4: T'as tiré dessus pour
9: Au début, oui. Puis maintenant, il y a 10 jours, on m'a braqué avec un pistolet, le mec, il s'attendait pas à ce que je referme ma fenêtre sur son bras et que je me casse avec son bras dans la voiture.
0: Mais c'est quoi, c'est un mec qui avait commandé ou ça s'est passé?
9: Ouais, c'est un mec qui avait commandé, puis quand je suis arrivé, il m'a braqué avec une arme.
0: Ah, c'est un truc de ouf.
6: Oh, le truc de ouf.
0: Ah, je pensais pas à ça. Moi, je pensais que t'avais flippé parce que il y avait un mec qui t'avait fait une proposition ou t'arrives dans un appartement, ils étaient dans un état pas possible et
5: non. Mais il croyait que t'avais du liquide.
4: Non,
5: c'est
4: mais
5: quoi,
4: attends, il faut le savoir.
9: Il voulait juste la bouteille que t'avais commandée.
5: Ah, ouais, d'accord.
0: Ah, putain. Ouais. Donc, il avait une bouteille, il voulait pas la payer, quoi. Tu l'avais envoyé.
9: Exactement.
0: D'accord, il t'avait envoyé.
3: Bah, de toute façon, tu payes en ligne, donc.
5: Bah, ouais,
4: non, tu peux faire une commande aussi.
5: Ça, je posais la question.
9: Tu peux payer en espèces ou en carte bleue à la livraison.
3: Ah, d'accord, ok. Moi, je sais même pas. Tu
0: vois. Oh, mais dis pas mon blase.
6: Oh non, on va voir.
0: Et donc c'est fini pour les sextoys, t'en vends plus.
9: J'en vends de temps en temps sur mon site internet, en direct.
0: D'accord, ok, mais tu passes par Hubert.
5: Et c'est quoi les plus gros que t'es? Parce qu'une fois, il m'avait offert un espèce de god bras, là.
9: Non,
5: ça existe, ça, chez toi?
9: Ah non, après, mes clients, la plupart sont déjà alcoolisés, donc ils prennent le truc le moins cher, donc j'essaie de pas trop monter en gamme.
0: Mais c'est, par exemple, t'arrives chez les gens, t'es tombé sur quoi? Sur des couples, par exemple, et
9: Oui, des couples, j'ai même livré la série validée.
0: Ah, ouais. Ah, qu'est-ce que t'as livré à valider?
9: J'ai livré quand ils ont tourné la série validée à la Fleury, à la prison.
0: Ouais, et t'as livré quoi?
9: Une bouteille de Jack.
3: Ah, ça va, ah, c'est pas bien.
0: Je pas livré des plugs.
4: C'était parti en gosse. Je ne voulais pas des plugs.
5: J'ai pensé la même. Il n'y a personne qui t'a ouvert à poil et qui t'a proposé de venir essayer le god?
9: Non, à poil non, mais une fois, il s'est passé un truc avec une cliente.
4: Tu l'as
0: Ah, c'est le message que tu viens d'envoyer. Je vais te lire ton message, la photo.
9: Non, avec elle, non, il s'est rien passé.
0: Ah, d'accord, ok. Alors, vas-y, commence par la cliente.
9: Samedi soir, je reçois une commande Uber Eats.
0: Ouais.
9: De Paolo.
0: Ok.
5: Oui.
9: Donc, je m'y rends, puis j'y fallait rapidement. Je m'y rends. Et donc, j'appelle la cliente quand j'arrive donc chez elle, comme d'habitude, bon, le client, parce que pour moi, c'est un homme.
0: Oui, Paolo, oui, ça ressemble plus à un homme.
9: Ouais. Et je vois quelque chose sortir.
0: Ouais.
9: Et alors, je lui donne sa commande comme je fais d'habitude. Parce que, en plus, je vais toujours avec mon chien.
0: Ah, pourquoi? T'es plus sécure avec ton chien?
9: Ah, pas du tout, c'est juste qu'il est tellement mignon que tout le monde l'adore, tout le monde me le réclame.
0: D'accord, ok.
5: Balade
0: avec un staff. Non, en fait, c'est un chihuahua, le chien.
9: À chaque fois qu'on m'appelle, on me dit, ouais, c'est bien vous ou monsieur qui vient avec le petit chien.
0: D'accord, ok. Ah, oui, donc c'est plus un chihuahua qu'un staff.
9: C'est un Jack ou celle.
0: D'accord, c'est pas vrai, oui, c'est pas.
9: Ouais, Jack qui s'appelle Sky, ou tout a un rapport avec l'alcool.
0: Ah, c'est mignon, Sky.
5: Ah, oui.
0: Et avec la radio.
5: Bah oui, c'est ça.
0: Ah, oui.
9: Et donc je livre, puis la personne me dit, ouais, je peux vous faire un bisou?
0: Non, c'est mignon.
9: Et moi j'étais tout gêné, je savais pas quoi répondre, j'aurais été une fille, j'aurais foncé.
0: Paolo, il devait faire un bisou, c'est mignon.
4: Ah, c'est un mec, oui. Ouais.
0: Mais il était complètement rabat, il était pété, non?
9: Ah oui, mais j'ai la vidéo, parce que j'ai regardé la vidéo, parce que vu que dans son message, il me dit, ouais, ça t'a plu, moi j'ai rien fait avec.
0: D'accord, mais il t'a fait carrément une proposition après le petit bisou ou pas?
9: Oui. Et je lui ai dit, ouais, non, je suis gêné, je peux pas, ah, et tout. Et là, elle m'a ouvert sa veste, et elle m'a montré qu'elle était en mini-jupe. Elle me dit, ouais, regarde.
0: Attends, mais c'est un homme ou une femme?
4: C'est un travesti.
9: Pour moi, c'est un travesti.
0: Ah, donc Paolo était
4: travesti. C'était Paola, en fait.
0: C'était Paolo, oui, c'est ça. Ou Paola était Paolo, enfin,
5: ouais, aussi. Mais elle avait des seins?
9: Je sais même pas,
0: Ah oui, Cédric, tu devrais faire le livre.
9: Mais j'ai pensé tout de suite à Cédric.
0: Ouais.
5: Non, mais sous la mini-jupe, tu voyais la bosse du sexe?
9: Non, je voyais rien du tout.
5: Ah.
0: Ouais, puis je pense que t'évites de regarder trop, Marie.
9: Ouais, j'étais tellement gêné.
3: Et donc, tu l'as pas sucé, rien?
10: Non, rien du tout.
4: Dommage.
3: Ah bah tu lui rappelles quand tu l'as sucé. Hein.
10: Bah peut-être un. Non, je pense pas.
3: Non, non, ça te dit rien. Et donc t'as baisé une cliente un jour.
4: Non mais là attends, ouais. Parce que non mais celui-là là que t'as vu samedi, c'est pas
0: celui-là
4: quoi,
0: ou celle-là, c'est
10: oui. Donc elle était tellement déçue que je sois pas réceptif à ses charmes, elle me dit ah bah c'est pas grave et moi je suis parti. Ouais. Et 5 minutes après, je reçois un message. Elle me dit ouais coucou, ça t'a plu je pense qu'elle me montre, elle me parlait
4: quand peut-être sur ça t'a plu la mini jupe quand il a elle,
10: ouais, c'est ça. Ouais. Et après, elle me dit, ouais, faut que je t'avoue, je suis un travesti habillé en femme.
0: D'accord.
10: Et après, elle enchaîne, elle me dit, ouais, et si tu veux, la prochaine fois, pour pouvoir, je te suce.
0: C'est très gentil. Non, ouais. Mais alors, ça vraiment.
3: C'est une offre à pas rater, ouais. Ça.
0: Elle est super, elle est super Paolo Paolette, là.
6: C'est cash.
0: Ah non, mais elle est sympa comme tout. Et toi, tu t'es dit, allez, j'y vais ou j'y vais pas? T'y es pas allé, toi, non?
10: Non, j'y suis pas vraiment allé.
0: Non, t'y es pas allé du tout, même.
10: Non.
0: Non, t'y es pas allé.
10: T'as
0: regretté ou pas?
10: Après, il paraît que les hommes sucent mieux que les femmes. Donc, c'est une expérience comme une autre.
0: Et est-ce que jour, tu penses que tu vas te laisser tenter? Tu vas te dire, bah, allez, je vais voir, ça coûte rien, je vais faire un test.
10: Non, je crois pas.
0: Oh, t'es pas mon blaze.
10: Pas Cédric.
0: Appelez-moi, appelez-moi Paolette.
3: Ah ouais, c'est joli en plus.
6: Ah bah, regarde.
3: Et donc, tu lui disais, mais t'as baisé une cliente un jour?
10: Ouais, mais ça date d'il y a plus de 12 ans.
0: Ah oui, donc oui, c'est. Ah si oui. Tu baises une fois tous les 12 ans, c'est pas le métier. Ah
5: ouais, c'est pas super à ce niveau-là.
0: Je pensais qu'on avait plus d'occases quand on était livreur.
4: Ah ouais, normalement, tu peux tomber sur. En plus, toi, tu vends de l'alcool, les meufs, elles sont peut-être bourrées, elles sont chaudes.
0: Moi, en vendant des sextoys, je me suis dit, tu vas tomber sur des gens qui vont te proposer des partouzes.
5: Bah ouais, mais après, ça dépend de la personne. Hein.
0: Ou des trucs de ouf. Après, t'as le droit d'accepter ou de pas accepter. Hein,
5: ah,
0: maintenant.
5: C'est ça.
0: Qui c'est qui était livreur? Karim, t'as été livreur, toi? T'as eu des propositions sexuelles?
4: Jamais.
0: Jamais.
4: Jamais aucune.
0: Toi, Karim, le beau gosse.
4: Jamais, gros.
3: Non, mais ça, je pense que c'est un peu genre le mythe du. Où t'as un bloc de propositions.
0: Oh là, les mythes, comme dans mon placard.
3: Ouais, bah écoute, faut mettre des trucs pour les enlever, Cédric. Non, mais regarde, quand tu commandes, en général, le livreur, tu lui dis deux mots, tu remontes chez toi,
6: ouais,
3: tu vois.
6: Ouais, c'est clair.
0: Non, bah le livreur, je le vois en bas, moi.
3: Ou tu refais. Ouais, c'est ça. Tu sais, donc en fait, y a quasiment aucune possibilité, quoi.
0: Ouais, bah c'est le mythe. Ouais, si tu baises une fois tous les 12 ans, moi je pensais que, bon, à mon avis, tu sers plus quand t'es barman ou quand t'es vendeur.
4: Non, à mon avis, livreur, tu peux plus peut-être tomber sur une meuf, tu vas prendre son numéro, tu vas parler avec elle, une cliente, mais tu vas parler avec elle longtemps. C'est pas genre, tu vas venir et tu vas la ken chez elle en la livrant.
3: Non, ou alors peut-être si tu. Bon, là, dans ce cas-là, t'es pas livreur, mais si tu fais des travaux chez quelqu'un, tu vois.
4: Oui,
3: genre, je sais pas, tu en fais faire.
0: Toi, tu regardes trop de films de cure, Romano,
6: non? Plus de temps.
3: Ah, salut, c'est le plus. Non, monsieur. Non mais bah, moi je vois le truc comme ça. Je sais pas, par exemple, tu peux faire des travaux. Moi quand j'avais fait faire des travaux, les mecs ils ont été là un mois chez moi.
4: Et à la fin ils t'ont ken.
3: Ouais, exactement, ouais, bah c'était pour avoir une réduc hein.
0: Ah bah toi, prêt à tout pour gagner de l'argent quand même.
3: Ah non mais le truc qu'il y a, c'est que tu vois sur la durée, moi je parlais un peu avec les mecs, tu sais, tu leur payes le café, donc
5: forcément tu te vois tous les jours. Bon.
3: Non mais un mec et une meuf, tu vois, ça peut accrocher, ou même deux mecs, ou
0: bon. Dis-toi si vous avez déjà rencontré l'amour comme ça, je sais pas, des témoignages, pas les filles. Il y a un mec qui est venu faire des travaux chez vous, vous êtes tombé amoureux. Il y a eu beaucoup de trompages aussi comme ça. C'est pas que dans les films de cul les trompages. Hein. Genre t'as le mec qui vient faire les travaux chez toi, et puis tu laisses ta meuf à la maison, et puis t'apprends que ta meuf, bah, elle s'est tapée le plombier par exemple.
5: Ouais, déjà entendu ça, ouais.
0: Oui, mais bon, après... Même dans l'émission, on a eu des témoignages.
5: Ouais,
0: des témoignages,
5: c'est vrai. Ouais, ouais.
0: Bah, dites-nous si vous avez déjà. Tiens, les livreurs, je sais que vous êtes plein à nous écouter tous les soirs. Racontez-nous, est-ce qu'on vous a dragué, on vous a fait des propositions un petit peu spéciales. Je sais pas, une meuf vous a ouvert complètement à poil. Allez-y, appelez Skyrock 41759 et skyrock.fm. Vous avez été dragué par des clients ou des clientes, quel que soit votre métier. On vous attend et on en reparlera avec vous. Et t'as une meuf, toi, Mathieu? Je t'ai pas demandé.
10: Non.
0: Non, et quand t'as déjà eu des meufs en faisant livreur?
10: Oui, bien sûr.
0: Ça a pas posé de problème dans ton couple?
10: Non, jamais.
0: D'accord, ok. Elle était pas jalouse?
10: Parce que la nuit, ils dorment.
0: Qui, ta meuf?
10: Oui.
0: Oui, mais toi, justement, t'es dehors, tu bosses de nuit, tout ça, elle était pas jalouse?
10: Non.
0: Bon, bah écoute, t'es tombé sur quelqu'un qui avait confiance. Ouais. Et quand t'étais, il y a 12 ans, quand t'as baisé la femme, t'étais en couple ou t'étais célibataire?
10: Non, j'étais célibataire.
0: Bah, t'as un mec bien. T'as un mec bien, Mathieu.
10: C'était un tour de Paris-Bordeaux, je m'en rappelle encore.
0: Bon, très bien. Et c'était une fois, c'était un one-shot ou tu l'as baisé plusieurs fois?
10: Oui, c'était un one-shot. C'est un client qui m'a dit, ouais, je vais te faire un cadeau.
0: Un client?
10: Oui.
3: Et c'était quoi le cadeau, sa femme?
10: C'était une fille, mais bon, c'était une granny.
0: Ah d'accord.
3: Ah t'as baisé une vieille.
0: Ah. Ok. Bah, une granny, on dit.
5: Ah, bah,
0: c'est ça.
5: Et t'as kiffé?
0: Oui, bah oui, c'est pas super jeune.
10: Pas spécialement.
0: D'accord, oui, je comprends pourquoi ça s'est passé qu'une seule fois en 12 ans. Bon, bah allez-y, on vous attend en direct là-dessus. Et puis, on t'envoie ton t-shirt Skyrock à la maison dans le 91. Bon courage pour le taf, Mathieu.
10: Merci, toute la nuit.
0: Et bah, on est avec toi toute la nuit.
7: Ah bah, bon courage.
0: Bon courage à toi. Et vos témoignages en direct, dans un instant, il y aura Claire qui arrive. Alors, Claire, elle veut faire un truc, mais elle se demande si c'est une connerie ou pas. On va retrouver Claire en direct.
7: Si ça se fait ou pas.
0: Avec nous. Salut, Claire. Claire dans le 68.
7: Salut Claire.
0: Bienvenue à toi Claire. Et puis vous tous et vous toutes en direct pour nous parler de tout ce que vous voulez. Ah, on a un auditeur, il veut voyager, il se pose des questions aussi. Et on le prendra dans un instant. Vous avez un truc à dire, vous voulez faire les cons avec nous? Eh bien, vous n'hésitez pas, c'est la plus grande radio libre de France. Et on fera nos double appels aussi. Les double appels à retrouver sur Skyrock.
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5: Et on passe de belles soirées ensemble. On est en direct sur Skyrock. Vous faites le morning.
3: Bah non.
5: Vous faites la radio libre avec nous, le morning aussi d'ailleurs. Mais la radio libre avec nous tous les soirs entre 21h et minuit. On vous attend en direct. Vous nous parlez de tout ce que vous voulez. Vous avez un truc à dire, un service à demander, vous posez une question. Vous n'hésitez pas. On va retrouver des livreurs qui arrivent. Il y aura Dylan qui arrive dans un instant en direct. Damien,
2: ouais,
5: qui est livreur et qui a des histoires pendant les livraisons.
2: Ah, des histoires rocambolesques.
5: Exactement.
2: Ouais.
5: Il y a Kev. 117 qui nous envoie un message et qui nous dit moi j'avoue, j'ai été barman le soir et surtout le week-end, j'ai baisé à fond de ouf.
3: Ah ouais, putain.
5: Je t'avais dit les barman tout à l'heure, on en parlait. Moi les livreurs, ils ont peur de mon chien, ils se sauvent, c'est Fatih. Pas de chance. Pourquoi t'aimerais bien te taper un livreur, Fatih, dis-nous.
3: Ah ouais, apparemment. Et il y a Nelch, là, j'ai pas réussi à la contacter, mais j'ai
2: essayé. Est-ce que tu l'as appelé au moins?
3: Bah si, j'ai appelé.
2: T'as réussi à faire le numéro? J'arrive pas, il y a trop de numéros.
3: Non, mais
2: les chiffres partout.
3: Elle dit j'ai accueilli le plombier en petite tenue une fois, malheureusement c'était Robert, 55 ans.
2: Ah dommage.
3: Je me suis rhabillé rapidement.
5: Elle peut être séduisant, simplement Robert en ayant 55
3: ans. Bah apparemment, elle a pas kiffé.
2: Ah putain, moi quand j'ai fait faire des
5: travaux. Ouais, les plombiers, tout ça, dis-nous.
2: Quand j'avais fait faire des travaux chez moi, le mec s'est ouvert le bras, ça pissait le sang partout. Le patron qui m'appelle direct. Faut surtout pas appeler les pompiers. Je lui dis bah t'es un ouf, je fais le mec qui a le bras ouvert sur 10
6: cm.
2: Mais non, parce qu'en fait je pense que
6: peut-être pas déclaré le monsieur.
2: Oui, non mais c'était ça. Le mec était sans doute pas déclaré. Il dit non, faut pas les appeler. Il me fait t'as dit quoi? J'ai juste dit qu'il y avait un mec qui s'était blessé chez moi, quoi, tu vois. Le mec il y avait du sang partout, il était allongé. Parce qu'en fait il a essayé de couper des trucs en fer. Et la disqueuse, en fait le disque il s'est pété et il s'est planté dans le bras.
6: Oh horrible, dégueulasse.
2: Ah moi j'étais pas là, j'ai cru qu'elle allait tourner de l'œil. Elle fait le mec il s'est blessé, il y a du sang partout. Ah, effectivement, bon, ils avaient tout bâché parce qu'on faisait faire tout le salon, mais il y avait genre une scène de crime. Tu sais, le mec il est allongé.
3: Ah non, mais le coup.
2: Non, mais ce qui est hallucinant, c'est que le mec, donc le jour même, bon, du coup il a arrêté de travailler. Le lendemain, il s'est. Le lendemain matin, il travaillait. Hein.
6: Ah ouais?
2: Avec, il s'était fait recoudre sur 10 cm. Tu sais, le mec, je le vois arriver, je lui dis, ouais, ça va, vous allez pouvoir travailler? Il me dit, pas de problème. Pas de problème.
3: C'est une machine, le mec.
2: Ah bah ouais, j'ai halluciné, quoi. Je lui dis, ouais, faites attention quand même.
6: Il me fait plaisir, vous êtes sûr, monsieur, hein?
2: Ah bah, je lui demande, non, mais il m'a fait flipper. Je me suis dit, ouais, le mec, il va être un peu dans le coltard, je sais pas, il va encore péter une lame, cette fois-ci, elle va se foutre dans la gorge.
6: Ah, moi, j'aurais dû rentrer.
3: Ah putain.
2: Écoute, moi, il fallait que ça avance aussi.
5: J'ai rencontré mon mec au travail, il venait peindre des trucs dans l'usine et on est tombé amoureux comme ça.
2: Et t'as repeint la chatte.
5: C'est Alice qui nous envoie un message sur.
3: Putain, mais la classe de Romano.
2: Un peu de poésie.
3: Ah bah oui.
5: Toujours
2: ça fait jamais de mal.
5: Une belle histoire d'amour que nous raconte Alice.
2: Bah, elle s'est fait tapisser.
5: Il y a un mec qui va. Non, c'est pas un tapisseur, c'est un peintre.
2: Non, mais bon, elle s'est fait façon de parler, quoi.
5: Il vient peindre à l'usine et une belle histoire d'amour qui naît comme ça. Et tiens, il y a SRFC aussi qui nous dit moi j'ai deux potes plaquistes qui ont pris une cliente en sandwich, un devant, un derrière. Et Speedmax.
2: Ouais, mais... c'est vrai ton histoire là, parce que ça me paraît gros.
5: Oh, je suis sûr que ça peut arriver.
2: Ouais, non, mais les collègues.
3: C'est plus un truc de film de cul.
2: Ouais, c'est les collègues.
5: Je suis sûr que ça arrive dans la vraie vie, moi.
2: Mais les collègues, ils t'ont dit. Non, mais attends, faut que tu tombes déjà sur une meuf ouais, qui est.
5: Bah, elle a envie.
6: Qui est bien open.
2: Ouais, mais. Non, mais à la limite, se faire baiser par un mec, je te dirais pourquoi pas. Tu vois, la meuf, deux mecs comme ça, elle se fait prendre par les deux mecs.
5: Bah, ils sont collègues.
3: Ouais,
2: vérifie quand même.
5: SRFC, c'est le pseudo.
2: Si tes collègues t'ont pas pris pour un con.
5: Vous avez pas essayé d'appeler Speedmax?
6: Allô. Speedmax, j'arrive pas à faire les numéros.
5: Allez, on va prendre votre témoignage. Il y aura donc Dylan qui arrive dans un instant avec nous. T'es là, Dylan?
7: Ouais, je suis là.
5: Oui, bienvenue à toi.
3: Ouais, coucou.
5: T'es à la maison, t'es tranquille, t'es en train de bosser, tu fais quoi?
7: Non, non, je suis dans la voiture, je suis en train de couvrir du boulot là.
5: Tu rentres du boulot et t'écoutes Skyrock, ça fait plaisir. T'es à Amiens. On salue tout Amiens, Skyrock est la radio numéro 1, Amiens la plus écoutée, c'est Skyrock.
3: Première, c'est
5: merci, première radio musicale à Amiens, c'est nous. Bravo les Amiennois, bravo les Picards.
3: Ouais, c'est ça, oui.
5: Tu livres des surgelés?
7: Non, je suis devant pizza, moi.
5: Ah, tu livres des pizzas, très bien. Ça bosse bien,
7: Ah, toujours, quand il y a le match, de toute façon.
5: Ah oui, c'est vrai, soir de foot, là. Lille, égalisation. Oh non, Lille.
6: Ah non, il perd 3-2, il vient de se prendre un rouge.
5: Ah merde,
6: rouge,
5: il gagnait 2-1.
6: Le petit frère Mbappé s'est fait exclure.
5: Aïe aïe aïe, il gagnait 2-1. Il y a quoi? Il y a 10 minutes, un quart d'heure. Enfin, avant la mi-temps, il y avait 2-1.
6: Il y a 3-2 pour le Betis Séville.
5: Et là, il y a 3-2 pour le Betis Séville. contre Lille. C'est le match qu'on suit ce soir avant le match du PSG, Samy, demain.
2: Ah ben, on y attend avec impatience.
5: On y attend avec impatience, nous aussi, demain soir.
2: France, moi donc.
5: Qu'est-ce qui t'est arrivé?
2: Je crois qu'au niveau de la langue française, Cédric, t'as contaminé.
8: Ouais, je suis un peu trop proche de Cédric.
2: Déjà, à l'époque, il t'avait filé le Covid.
8: Ah ouais, bien
2: putain,
8: mieux.
2: Parce que Cédric avait mangé un pangolin.
8: Ouais, c'est ça, un pangolin gris.
1: On l'a mangé à deux.
5: Non, mais on a quand même dans l'émission, je dis ça pour les nouveaux et les nouvelles qui nous rejoignent sur Skyrock tous les soirs, on a quand même dans l'émission le patient zéro du Covid, c'est Cédric.
2: Et c'est
5: pas des bêtises, hein. La maladie, on avait pratiquement déjà lui parler.
9: Cédric, il l'avait déjà.
1: Non, c'est Samy qui était malade.
2: Non, c'est toi, gros.
1: Arrête de m'étonner.
2: Si t'as ramené un pangolin derrière, t'étais malade.
1: Mais si, tu l'as chopé à la salle.
5: En tout cas, on a eu deux cas de Covid, les premiers cas de Covid.
3: Ouais, c'est vrai.
2: Mais c'était Cédric, parce que Jean-Pierre, le technicien qui nous a installé le matériel pour bosser à distance.
3: Allez mourir, par contre.
2: Non, mais il l'a chopé en allant chez Cédric.
1: Exactement.
2: Il y avait des pangolins chez lui.
1: Samy était tombé malade avant.
2: C'était un mois. Il m'a dit qu'il y avait des pangolins sur le balcon.
3: Il avait un élevage.
1: C'est grave, j'ai un élevage.
3: C'est moche, ce truc.
2: Ouais, non, ça va. Ouais, c'est horrible.
5: Non, mais parfois il dit des saloperies sur toi, Romano, Cédric, mais là-dessus il a raison.
2: C'est toi qui... Non, c'est mais toi... je dis des saloperies, mais c'est jamais faux. Parce que moi je suis pas un mytho.
1: Non, mais sur la vie de ma mère, gros, que Samy était tombé malade avant moi.
5: Non,
2: je jure pas, Cédric.
1: Laisse ta mère. C'est grave. Il avait même perdu le goût, l'odorat. On était en panique.
2: C'était toi, Cédric. Et après tu me l'as refilé. Toujours est-il que Cédric l'a filé à toute la radio.
1: Toute la terre.
2: Non, que à Jean-Pierre.
1: Ouais.
2: Bon, ça va alors.
5: Moi, je me suis protégé. J'évite d'approcher Cédric le soir parce que ça l'excite.
3: Ouais, mais il t'approche.
5: Ouais, je sais, mais
3: il frotte.
5: Il y a plus de câlin, terminé maintenant.
1: Ouais, c'est pas grave, t'inquiète.
5: Bon, Dylan, toi qui es livreur de pizza, il t'est arrivé des trucs dans ton boulot?
7: Ouais, il m'est arrivé plein de trucs. J'ai rencontré une de mes meufs comme ça, en livrant des pizzas. Je la livre et je la trouvais pas trop mal. Le soir même, je la cherche sur Facebook, j'arrive à la trouver. Du coup, on a commencé à parler et tout, ça n'a pas duré longtemps. Après, j'ai eu des clientes qui m'ont ouvert à poil.
5: Ah, complètement à poil. C'est-à-dire que t'arrives chez elles et les meufs, elles sont à poil.
7: Ouais, voilà.
5: T'as déjà ouvert à poil à livreur, Marie, non, en plein milieu de la nuit,
3: jamais
5: comme
3: de
5: ça.
3: La vie.
5: Jamais.
3: Ah non, jamais de la vie.
5: Même, je sais pas, lors d'une teuf et tout, vous avez beaucoup bu, vous êtes un peu.
3: T'es pas à poil.
2: Ah, mais je sais pas, une soirée partouze.
3: J'ai jamais fait de soirée partouze.
2: Ouais, partouze, quel sexe, Marie.
3: Non, bien sûr que non.
2: Mais les livreurs, ils vont jusqu'à la ZAD?
3: Quel ZAD?
2: Il y a du réseau à la ZAD?
1: Il n'y a pas d'adresse tracteur, tu sais, avec les keufs, là. Tout défoncé.
2: Des bulldozers. Il y a le poteau électrique à côté du tas de pneus, tu passes par là.
5: Il t'est arrivé quoi d'autre, Dylan?
7: J'ai eu des clientes qui m'ont sucé en livraison pendant que leur mec se payait.
5: Attends, il faut que t'expliques comment ça s'est passé, la situation, là. Des clientes qui te sucent en livraison pendant que le mec te payait.
7: Le mec, il m'a envoyé un message, il m'a dit, si tu veux que ma meuf elle te suce, tu baisses ton pantalon pendant que je paye. J'ai dit, vas-y.
2: C'est gentil.
5: Putain, mais c'est un truc de ouf, ça. Mais donc la situation, t'arrives chez les gens, là, tu leur donnes la pizza, et là, il se passe quoi?
7: Faut le baisser, la bite à l'air. Elle s'est mise à genoux, elle m'a sucé, il a payé, puis voilà.
5: Mais le mec, donc en fait, c'est du candolisme comme hier. Le candolisme, c'est quand tu regardes quelqu'un qui baisse ta femme.
3: Mais t'as pas eu peur parce qu'on propose un truc comme ça, moi, je me dirais, putain, ils sont un peu...
7: Non, moi, je m'en fous.
5: Ouais, toi, tu te fais sucer la bite, toi, hein, Dylan.
2: Ouais, toi, tu fermes les yeux, tu y vas, quoi. Mais elle était bonne, la meuf, ou...
7: Ouais, ça va.
2: Et t'es déjà tombé sur un trave qui t'a sucé aussi?
7: Non, ça, non.
2: Y a déjà un mec qui t'a proposé de te baiser?
7: Non.
2: Non, mais sur, tu sais, genre, je sais pas, t'amènes une pizza à un mec, le mec il te dit, vas-y, au lieu de te payer, je te pompe. J'ai pas de soucis.
7: Non, jamais ça. Jamais ça.
2: Non,
7: Cédric qui fait ça.
3: Bah, ça aurait pu, hein.
5: Oh, Cédric, décidément, tu es un peu la star de cette soirée.
1: Ah, putain.
5: C'est oui.
1: Ouf.
5: Karim, toi, quand t'es livré, t'es.
2: Non,
5: c'est un pote à toi qui est tombé sur les travestis, non?
2: Non, c'est moi.
5: Ah, c'est toi qui est tombé sur les travestis?
2: C'est moi, je suis tombé sur une équipe de trav. Et c'était des Marocains, il me semble, parce qu'ils parlaient bien rebeu marocain.
5: Et c'était sympa.
2: Bah, écoute.
1: Tu vois, leur a dit, ça lave ton lec.
2: Non, mais il y en a un qui m'a dit, en fait, c'est quand ils ouvraient, il y a premier trans qui m'a ouvert la porte. Et là, je suis parti avec un pote à moi parce qu'ils ont commandé 8 ou 10 pizzas. Donc on les apporte à deux.
5: C'est toute une équipe, quoi.
2: Et la meuf prend les 5 premières pizzas, je lui donne. Je me retourne vers mon pote pour qu'il me donne les 5 autres. La meuf, entre temps, va poser les 5 et mon pote me dit, ah, elle est bonne. Je lui dis, mais c'est un trans, hein, frère. Il me donne les pizzas, il se casse. Et de là, t'as un deuxième trans, c'était un appart rempli de trans. T'as un deuxième trans qui arrive. C'était en fait, quand la porte est ouverte, c'est un couloir, un long couloir. Et il arrive du bout du couloir. Et chaque pas qu'il fait, il me fait salam alaikum, salam alaikum, salam alaikum. Chaque pas, gros.
1: Il était sous-produit, non?
2: Je sais pas, gros. Puis chaque pas, il me faisait salam alaikum, salam alaikum, salam alaikum.
5: Ils sont plutôt sympas.
2: Ouais, c'était dark.
5: Tu fais des rencontres marrantes. Il y a Maxime aussi qui est en direct avec nous. Salut, Maxime.
10: Salut l'équipe, comment ça va?
5: Ça va. Coucou. Super, Maxime.
2: Salut Maxime.
5: Toi aussi, t'as eu des propositions pendant que t'étais en train de taffer. Tu fais quoi comme boulot?
10: Ouais, moi je suis livreur pour une société de messagerie.
5: Encore livreur.
10: Côté de Perpignan.
2: Okay. C'est quoi, un Chronopost?
10: Non, la concurrence.
2: DPD.
10: Rouge et jaune.
2: DPD.
10: Non, DHL.
2: Ah, DHL.
10: Et franchement, ouais, ça t'est arrivé. J'en ai surtout deux qui m'ont marqué. C'était un couple d'Allemands qui était là en vacances.
2: Ah!
10: Et c'est ça. Et du coup, la femme est venue m'ouvrir complètement à poil. Surtout qu'en plus, elle était super bonne.
2: Ah, je suis bonne!
10: Sauf que je me suis dit sur le moment, putain, mais c'est quoi ce film? Sauf qu'après, son mari qui est arrivé avec une truite entre les jambes, les gars.
5: Ouais. Ah, tu veux dire qu'il avait une grosse bite?
10: Oh, incroyable, j'avais jamais vu ça.
5: Mais elle était au repos, la bite, j'imagine.
10: Ouais, oui,
2: je suis au repas. Le repas, j'ai une grosse truite.
10: Et après, sinon, les gens. J'ai des mecs en caleçon. Il y a un peu de tout. Hein. J'ai même eu des filles qui m'ont renvoyé des messages. On a le numéro pour les prévenir qu'on arrive ou quoi.
5: Ah ouais, donc elle te renvoie un message pour que tu reviennes à la maison pour.
10: Ouais, voilà, c'est ça.
2: D'ailleurs, parlant de ça, des fois vous cassez les couilles parce que vous dites, toi, j'arrive dans 10 minutes, vous arrivez une heure et demie après, quoi.
10: Eh ouais, mais c'est pas comme ça, on est sûr que vous êtes là parce que sinon vous ne faites pas tenter.
2: Mais bon, on a autre chose à foutre que d'attendre une heure et demie, nous.
10: Le temps, c'est
2: un client mécontent qui vous parle. Hein, client mécontent. Mais DHL, vous n'êtes pas les pires.
10: Ah. Non, franchement, ça va, on s'en sort bien. Je crois que les pires, c'est Chronopost et comment ils s'appellent les autres là.
2: Ah bah Chronopost, des fois, ils s'emmerdent pas. Hein. C'est en fait, ils passent ou ils passent pas. T'as été là toute la journée, mais le mec t'explique.
3: Ça.
2: Il y avait personne.
10: On entend souvent parler de ça. Ouais.
1: Ça fout la haine.
5: Voilà, si vous bossez à Chronopost, vous êtes heureux, hein, vous êtes rhabillé pour la soirée, on va dire.
2: Bah, je suis désolé, la satisfaction client est importante.
10: Mais c'est vrai que dans la livraison, on voit de tout. Ouais. Franchement, il y a des trucs sympas en plus.
5: Il n'y a pas que dans la livraison, il y a Nalch qui nous envoie un message. Elle nous dit qu'elle a accueilli le plombier en petite tenue une fois, malheureusement.
10: Quelle chance.
3: Bah oui, je te l'ai lu.
5: Ah, tu l'as lu, Marie, ouais, c'est vrai.
3: Ah oui.
5: Ah putain, mais je suis en retard sur le message.
3: Ouais, ouais.
5: Ah oui, 22h06, il est envoyé le message.
3: Oui, forcément.
5: Sinon, j'étais livreur en boulangerie, c'est Jdav. J'étais livreur en boulangerie un jour, une meuf en nuisette m'a accueilli et s'est baissée devant moi. Elle n'avait pas de culotte. Après, c'est pas allé plus loin que ça. Plein de messages
2: sur
5: le métier de la nuit. Tiens, un barman qui s'est fait sucer à la fin d'une soirée par une meuf qui a passé la soirée au bar à parler avec moi.
2: Alors, Banger, qui se plaint de la société pour laquelle tu travailles, DHL.
5: Qu'est-ce qui s'est passé?
2: Oh. Romano, dis-lui d'arrêter de laisser les colis devant la porte. Ils m'ont volé une paire de baskets alors que j'étais là. Ah, ça, c'est con, ça.
10: Ouais, on n'a pas le droit normalement, ça. Donc, c'est soit la boîte aux lettres, soit le point relais ou remise en main propre.
5: Okay. Ah bah Cédric, j'aimerais rien recevoir.
2: Ah non.
5: Bah voilà, rien du tout pour toi.
1: Non mais aujourd'hui j'attends les mains propres. Si j'attends un colis, je reçois un message, oui, il va falloir donner un code, le mec il est jamais venu. Pareil, tu vois, le mec, pas de nouvelles.
10: Ouais, nous c'est essentiellement c'est ça, boîte aux lettres, remise en main propre contre signature et vraiment un point relais.
2: Même ici dans l'immeuble. Maintenant je fais point relais parce que vous êtes jamais à l'heure.
10: Vous habitez les grandes villes, hein. C'est peut-être pour ça aussi. Ils se font pas chier, ils laissent dans les couloirs et trucs comme ça peut arriver.
2: Ah oui, c'est abusé. Amazon, souvent ils jettent dans les halls d'immeubles.
9: Bah justement, dans l'immeuble ici, t'as des colis Amazon qui sont au-dessus des boîtes aux lettres. Donc tant que le propriétaire, enfin le mec qui a acheté son truc, il récupère pas son colis, n'importe qui peut le voler.
2: Ah oui, ça arrive souvent ça.
3: Ouais, dernière fois, je me suis fait livrer un truc
2: de la drogue.
9: La drogue, du shit.
3: Arrête. Et un truc H&M, tu sais, un gros colis, j'avais des chaussettes, des conneries, enfin, de la merde dedans. Et j'avais fait livrer ça, tu sais, comment ça s'appelle les espèces d'armoires là?
9: Les placards.
3: Les lockers, voilà, c'est ça. Locker, et donc du coup, j'ai ouvert le truc pour aller chercher le mien. Et mon colis était carrément ouvert. Donc je me dis, il y a peut-être des gens qu'on dépasse en fait pour tout.
2: Non, mais alors des fois les lockers, il y a des problèmes, c'est que des fois c'est déjà arrivé. Moi j'ai vu la meuf devant moi, elle tape un code et en fait ça lui ouvre le casier. Mais c'était pas son colis.
5: Ah c'est con.
3: Ah ouais. Du coup
2: le ciel, elle n'a pas pu le récupérer.
5: La meuf, elle a commandé des fringues. Bon, elle s'habillait avec une pizza. Bon bah.
2: Elle s'est retrouvée avec une caisse à outils.
3: Non, mais je pense qu'il y a des mecs qui peuvent tout ouvrir, tu vois, parce que c'est bizarre que ce soit ouvert.
2: Les opérateurs,
5: les gens qui bossent dessus,
2: les mecs qui viennent les charger.
10: Il y a des cartes, il y a des codes pour les accès, ouais.
5: Ah bah oui. Après, il n'y a pas que les métiers de livreur dans lesquels ça baise. Hein. En stage de plomberie, la cliente, une jeune de mon âge, a pris sa douche pendant que je bossais dans la salle de bain.
9: Ça, c'est stylé.
10: Et c'est pas les avances.
5: Devenez plombier, faites des stages. Il y a Blade74 qui nous dit, la secrétaire de mon médecin m'a recontacté après un rendez-vous chez le doc. Et on a vécu une belle histoire d'amour tous les deux.
2: C'est sympa.
5: Blade74.
3: Ah bah ouais, c'est mignon.
5: Non, mais quand tu vas, quand t'es au contact de clients,
2: Oh bah le problème, c'est que c'est la secrétaire du proctologue, j'en ai pris plein le cul.
3: Elle connaît mon pute, elle
5: voulait faire des tests avec toi, là. Et ben merci Maxime pour le coup de fil, on te fait des bises.
10: Merci à vous l'équipe, si... Team Romano, je vous embrasse.
2: Ah merci, merci.
9: Allez, merci, au revoir.
5: Si t'arrives.
10: Ah bien.
2: C'est désagréable.
10: Toujours tout en petit, c'est Cédric.
5: Si t'as d'autres stories, d'autres trucs qui t'arrivent, t'hésites pas à nous appeler. Et vous aussi, pareil, appelez-nous. Et Dylan, merci du coup de fil. Merci Dylan, merci Maxime.
10: À bientôt
3: les
10: gars,
3: bisous.
5: On vous envoie tous les deux votre t-shirt Skyrock à la maison. Et on va prendre Claire et on fera nos doubles appels juste derrière sur Skyrock. On est encore en train de tester les numéros. Donc si vous avez des numéros envoyés, les numéros de gens que vous voulez mettre dans le double appel, on est chaud. Il y aura aussi Flavio qui arrive. Et puis comme je vous le disais, vous tous à n'importe quel moment, vous toutes à n'importe quel moment, vous nous appelez. Et on est là. Et Claire, alors bienvenue Claire. Toi, tu te poses une question, Claire. Est-ce qu'il faut le faire ou pas? Bienvenue à toi, Claire.
11: Je sais pas si vous m'entendez de nouveau parce que je roule là, je suis obligée de rouler.
5: Mais roule. Très bien, mais prends le téléphone à la main.
2: Non, non, mets-toi sur le côté, Olivier.
9: Fonce dans un mur.
3: Mais quand tu
11: non, mais j'ai plus
9: ça, t'as pas eu le permis du premier coup, du fou.
5: Qu'est-ce que tu dis?
11: J'ai plus ça, c'est pas grave.
9: T'as plus le permis? Et tu conduis?

0: très, très, très, très rancunier.
1: Ouais, mais bon, deux ans, vas-y.
0: Non, mais il y a quelques mois,
1: il regarde pas dans le rétroviseur.
2: Ouais, mais le mec, il est revenu pour foutre la merde avec tes parents.
1: Oui, mais dis-nous ce qu'il a dit, parce que c'est pas précis. Tu sais, il a dit quoi précisément? Parce que
3: s'il a
1: appelé tes parents pour dire,
3: ouais, la fille
1: au mollet, tu vois, je vais pas niquer un truc qu'il
4: veut pas dire.
1: Des gros mollets, quoi. Non, mais c'était quoi, genre, si tu veux pas nous dire précisément.
3: Non, il m'a vu en soirée, chez un joint, et un autre truc, et il a dit à mes parents.
0: Ah d'accord, il a dit à tes parents que tu te regardes, ils sont vraiment bloqués là-dessus.
1: Et t'as quel âge?
3: 33.
2: Bah puis de quoi je me mêle? Vous êtes sérieux? T'as fait la misère pendant 4 ans.
0: Après il y a des parents qui sont bloqués là-dessus, ils connaissent pas et ça peut les inquiéter.
1: Oui, mais bon t'as 33 ans quoi.
2: Ouais, mais tes parents ils sont bien au courant qu'il t'a fait la misère et tout ça et que t'as dû être hyper malheureuse, donc ils
3: savent
2: pas pourquoi ils ont décroché quoi.
1: Non mais franchement tu sais ça va te surprendre d'y foule mais je ferai rien. Au final, sa nouvelle meuf, tu vois, elle est liée pour rien, la pauvre. Elle sera avec un con, elle se rendra compte bien assez vite, quoi.
2: Ouais, mais solidarité, je pense qu'elle.
1: Non, mais solidarité, tu sais. Après, peut-être que le mec est avec elle, il sera réglo. Et la meuf, elle a rien demandé, tu vois.
2: Oui, non, mais ça suffit.
1: La pauvre meuf, tu vas lui niquer son délire. Alors
2: mais moi, je comprends son questionnement.
0: Ouais, moi, je peux comprendre aussi. Après, moi non plus, je ferai rien.
2: Ouais, moi non plus, parce que moi, je suis pas vengeant.
1: En plus, vas-y, ça fait deux piges. Et puis, le truc qu'il a dit, ouais, vas-y. Ah, t'as 33 piges, il appelle tes parents, tu sais, c'est un peu un débile.
2: Non, mais limite, moi j'ai
1: un débile, non?
0: Oui, d'accord.
1: Non, mais tu sais, s'il te plaît, t'as 33 ans, il appelle tes parents,
3: elle
1: a fumé un joint.
2: Non, mais n'importe quoi.
1: C'est le mec que t'as envie de lui dire, t'as un peu de nœud, mon pote.
2: Ouais, à la limite, je lui enverrai un message en lui disant, tu vas.
1: Attends,
3: ma mère, elle m'a appelé, elle m'a dit, tu drogues.
0: Ouais, c'est ça, il y a des parents qui bloquent là-dessus.
3: Il est inquiet pour toi.
0: Bah oui,
2: il est inquiet pour toi, alors que t'as fait la misère.
3: Bah oui.
2: Non mais tu vois moi à la limite à ta place je lui dirais écoute tiens-toi bien parce que sinon je vais appeler justement ta femme et tout ça et je vais lui expliquer quoi.
0: Cédric toi t'es rancunier, est-ce que tu le...
4: Non j'irai pas niquer un mariage.
0: Ah ouais,
4: ouais.
0: Même le mariage d'une meuf qui appelle ta mère pour dire que...
4: Tu quoi?
0: Bah je sais pas que tu...
1: Juste des bites tiens.
2: Non mais arrête.
4: C'est pas vrai ma mère, c'est que c'est pas vrai donc je m'en bats les couilles tu vois.
1: Non mais admettons je sais pas il appelle la meuf elle appelle et elle dit ouais Cédric il est devenu alcoolique à cause de Marie.
4: Ah merde.
0: Elle dit à ta mère un truc qui peut inquiéter ta mère.
1: Non mais genre t'es tombé dans l'alcool.
4: Non je m'embrouille avec elle, je me venge. Mais pas de là aller niquer son mariage tu vois, ça se fait pas.
5: Ouais parce qu'en plus le truc du mec a rien demandé.
4: Ouais voilà t'es la vengeance elle est trop elle est disproportionnée.
1: Ouais parce que l'autre meuf elle a rien demandé la pauvre.
2: Elle a rien demandé mais bon elle est peut-être oui.
1: Non mais elle est tombée sur un con, elle le sait pas encore mais je dirais.
4: Elle le découvrira.
1: Elle le découvrira bien assez vite.
2: Mais c'est ce que je te dis.
4: Je me venge mais pas aussi fortement, tu vois.
0: Il y a Marcus qui nous dit que tu vas passer pour une conne en disant ça à la meuf parce que forcément elle est amoureuse et forcément elle te croira pas.
4: Ah bah
0: c'est possible. Dis que tu ferais quoi toi?
2: Tu vas perdre du temps.
6: Bah en fait je pense que pour le coup je ferais comme Romano, je pense que je ferais rien.
5: Ouais c'est clair.
0: Je ferais rien non plus.
6: Ouais je ferais rien.
0: Même si elle dit des saloperies à ta mère.
6: Mais non mais en fait ce serait tellement une débile.
0: Oui, à 33 ans, c'est vrai que.
6: Tu vois, 33 ans.
0: Tu vas me dire même à 20 ans.
1: Non, mais tu vois. Non,
0: 20 ans, t'es plus un enfant.
1: Alors, imagine, c'est comme moi, si j'appelle ta mère ou ton père et je fais.
0: Tu lui dis quoi?
1: Allô, c'est Romano. Je voulais vous dire, dit foule, il fume des joints.
0: Mais non, je fume pas de joints.
1: Non, mais bon, admettons, tu vois, mais. Même moi, tu sais, en le disant rien que là, tu sais, ça me met mal à l'aise.
2: Bah, c'est complètement.
1: Et tu te dirais pas, il est débile.
0: Et Karine, t'as dit, tu ferais quoi, toi?
7: Moi, je m'embrouillerais, mais je dicterais pas le mariage.
0: Bon, t'as vu, t'as l'avis un peu de tout le monde. Qu'est-ce que vous nous dites sur les messages? Ah, il y en a qui sont pas d'accord là. Fat qui nous dit, bah oui, il faut qu'elle le dise. C'est quand même un gros abruti. Qu'elle dise tout, qu'elle bousille son mariage. Ça sera bien fait pour lui.
4: Ah, ça se fait pas.
0: Si elle a été trompée, c'est qu'il y avait une raison. Oh non, ça, Dr Zobie, elle a été trompée 5 fois pour un enculé.
1: Non, 10 fois.
2: Et elle l'a su 10 fois. Parce que
1: ouais, mais tu vois, moi j'ai.
2: Avec la meilleure amie.
1: À la limite.
0: Sa femme a rien à voir dans les histoires. Il y en a qui sont d'accord, Jade, qui envoie un message.
1: Bah, c'est ce que j'allais dire. Tu vois, la meuf, elle a rien à voir dans le truc. Tu vas lui niquer son. À la limite, fais-lui une crasse à lui. Si t'as envie de te venger, fais-lui une crasse à lui.
2: Non, mais je te dis, faut le menacer. Mais lui. Si tu continues à appeler mes parents pour raconter de la merde, moi je raconte tout à ta femme.
1: Ouais, non,
2: mais
1: non.
4: Mais non.
2: Bah,
1: la femme, elle a rien demandé, tu vois. Après.
4: Non, pour moi, faut se venger.
2: Il se détend.
4: Mais paniquer le couple, tu vois.
1: Ouais, se venger.
4: Mais qui joue au combat.
1: Lui en perso. Lui en perso, tu vois. Mais que la meuf du mec, elle ait rien à voir dans l'histoire.
0: Fais ta vie, c'est un guignol. C'est.
1: Moi, je ferais rien du tout.
0: C'est vrai que c'est un guignol. Mister Joe, qu'elle l'ignore, c'est bon, 33 ans. Sérieux, c'est des gabines. Vas-y.
3: Bon. Non, mais tu vois, s'il lui arrive un truc à la fille aussi, je vais en vouloir, tu vois, mais pas lui avoir dit.
0: Mais t'en as rien à foutre de la meuf, tu vois, tu pas.
1: Après, ouais, elle est cocue.
2: Ouais, non, mais.
1: En même temps,
0: ce serait une pote à toi, oui.
2: Non mais alors.
1: Et puis très honnêtement, ton record va être difficile à battre.
2: Non mais elle se dit que peut-être elle va vivre la même chose qu'elle.
1: Bah toi, après elle se démerde, tu vois, c'est vrai, c'est pas Mère Teresa.
0: Ouais, va pas l'inviter à son mariage, il serait prêt à venir t'embêter aussi.

0: tien, passe à autre chose. Et surtout, passe le permis, nous dit Banger.
1: Ah, ouais, c'est clair. Non, mais je vais le passer, je vais le passer.
0: D'ailleurs, il y a un examinateur qui veut te faire passer le code de la route, tout ça. Et c'est Chris, il est où Chris? Il n'a pas dit où il était. C'est Chris qui nous envoie un message.
2: Ah ouais, mais si en plus, toi, tu dois tout repasser. Putain, la galère.
1: Ah bah, ouais, mais non, rapide, il y a un truc rapide, là, je crois.
2: Bah, ouais, il y a un truc rapide, mais le code, il faut l'avoir.
0: Non, mais surtout, fais-le vite. Fais-le vite pour éviter de te retrouver dans la merde là.
3: Bah ouais,
2: alors une question.
0: Oublie cette histoire, passe à la prochaine histoire d'amour, en espérant qu'elle soit meilleure que celle-ci.
2: Tiens Cédric,
0: message de courriel sur la
2: le professionnel de la délinquance de la route.
0: Ah Cédric, oui.
2: Non mais admettons, t'as plus le permis, mais tu te fais flasher et sur la photo on voit que c'est toi. Comment ça se goupille?
0: Ah t'es dans la merde non?
4: Bah tu reçois l'amende.
1: Non, je sais pas. Ouais.
4: Tu reçois l'amende et tu payes le PV.
2: Mais ils font pas chier comme quoi ils se disent pas mais en fait cette personne n'a pas le permis, ne fait pas conduire.
1: Non, parce que j'ai la plaque, ça dépend si ta voiture oui, de la voiture de quelqu'un d'autre, t'as rien, tu vois.
0: D'accord.
2: Non mais t'as forcément les emmerdes, c'est sûr.
4: Si le PV est à ton nom, ouais, je sais pas comment ça marche dans ce cas-là, ouais.
0: Bah à mon avis, si le PV est à ton nom et qu'il
4: tu risques d'être convoqué, ouais.
2: Ouais, je pense que tu vas allumer.
0: Si t'as un PV, déjà ils vont t'enlever des points, et s'ils se rendent compte que t'as zéro point, ils vont se dire mais pourquoi il était au volant alors qu'il a zéro point. À mon avis, t'as des emmerdes.
2: Après, je sais pas si tu t'es informatisé.
4: Non, parce que moi j'ai eu le cas où en fait j'avais à l'époque où j'étais un connard sur la route.
2: Ah, mais tu en as encore.
0: C'était hier matin.
3: À l'époque.
4: Voilà, hier matin.
2: Non, hier soir, quand je suis rentré, il conduisait encore très mal.
0: C'est ouf de conduire comme un dingo.
2: Tu sais, il fait des trucs. Vum.
4: Non, c'est pas vrai, ça va pas
2: faire de bruit. Tiens, comme un gros beau.
0: En plus, t'es con parce que
4: ça consomme. Ma voiture fait pas de bruit.
0: Ça consomme plus d'essence. Ah, il le fait quand même, mais ça fait pas de bruit, d'accord.
4: Mais non, ma voiture fait pas de bruit.
2: Il le fait, mais c'est une voiture électrique. Il est d'autant plus con.
4: Non, mais à l'époque, quand je conduisais un peu comme un baiser, j'avais reçu donc mes moins 12 points, et il me restait 24 points en attente. C'est-à-dire que j'étais parti, tu sais, pour essayer de négocier.
2: T'avais 36 points?
4: Ouais,
2: en moins?
4: 36 points en moins.
0: T'as perdu 36 points.
2: Ah, c'est
0: dingue. Et tu dis que
4: j'avais un avocat qui m'avait récupéré le permis.
2: Après, tu veux parler avec nous sur le permis?
4: Ouais, mais c'est à l'époque que je faisais.
0: Et tu dis que tu conduis, tu sais conduire?
4: Ah, mais maintenant, oui, ça va.
0: Non, mais tu sais pas conduire.
4: Ah, si.
2: Mais comment t'as fait alors? Comment ils ont fait pour les 24 points en trop?
4: Ah, bah non, mais en fait, tout est passé à la trappe. Parce qu'en fait, j'avais la suspension. Donc, c'était dans la période où j'avais pas encore été, ça avait pas été encore annulé. Donc, ils ont tout passé dans les 12 points qui m'ont annulé, quoi.
2: C'est-à-dire que, ouais, putain, mais 26 points, mais.
4: Ah, parce que j'avais pris un avocat à cette époque-là.
2: Mais t'aurais même pas pu, parce qu'un test, quand tu fais un stage, c'est quoi, 4 points?
4: C'est 4 points, ouais.
2: Et le stage, c'est une fois par an, c'est ça, non?
4: C'est une fois par an, ouais.
0: Bah, t'auras le permis en 2040.
2: À la retraite, ouais, voilà.
4: Non, parce que mon avocat, il a récupéré le permis, et à la préfecture, ils ont dit, ouais, mais laissez tomber, il y a 24 points en attente, donc ils vont lui réannuler deux fois, quoi. Bon. Du coup, bah, j'ai lâché l'affaire.
0: Eh ben, tu vois, il y a pire que toi, Claire. C'est pas une raison pour. Fais gaffe quand même sur la route, hein. On aimerait pas qu'il t'arrive un truc. Hein. Vraiment. Et puis, laisse tomber cette histoire, passe à la suite, ils ont raison.
1: D'accord, je dis rien alors.
0: C'est, okay, la majorité des messages. Après, il y a des meufs qui ont envie de se venger. Shirazad, par exemple, elle se venge direct. Elle fout en l'air le mariage, elle le dit à tout le monde. Et je sais plus qui nous disait.
3: Ouais,
0: moi, je me pointe au mariage et j'en parle. T'imagines la honte.
3: La perte de temps.
0: Devant toute la famille, t'arrives là, tu fais un discours. Ah ouais.
3: Non, et par contre, s'il continue à te faire chier, tu lui dis je peux ouvrir ma gueule, tu vois.
0: Ok.
3: Moi, c'est ce que je ferais. Hein.
1: Ouais, allez, on fait ça, c'est ça marche. Ouais. Merci.
2: Enfin, moi, je ferai rien du tout.
0: Bah, merci à toi, moi non plus, je passerai à la suite. Je passerai mon permis, moi.
3: Ouais, c'est clair.
0: On t'embrasse, Claire, et merci, merci de passer ta soirée avec nous.
3: Et j'espère que tu vas retrouver un amoureux normal.
0: Appelez-nous, oui.
2: Oh, bah, pire, faut y aller quand même.
3: Ouais, c'est vrai que ça va être compliqué.
2: Ou alors, vraiment, rappelle-nous, c'est vraiment que t'as la poisse.
3: C'est clair.
0: Bon, allez-y. Si vous avez d'autres témoignages là-dessus, vous nous appelez. Pour tout le reste aussi, on vous attend en direct. Flavio arrive dans un instant. Salut Flavio.
5: Salut.
0: Salut.
3: Coucou.
0: Toi, tu veux changer de vie, Flavio, c'est ça?
5: Ouais, c'est ça, je vais changer de vie. Enfin, j'ai déjà changé de vie en vrai.
0: Bah, tu vas nous parler de tes. Si vous avez décidé de changer de vie, vous pouvez tout nous dire, vous pouvez nous raconter tout ça. S'il y a eu des gros changements dans votre vie, allez-y. On vous attend, et puis pour tout le reste aussi. Et puis là, on va passer nos coups de fil pour les double appels. Alors, j'ai peut-être un bonus pour vous.
2: Un bobo à Nunus.
0: Oui, peut-être, mais on va voir. Allez, c'est parti, c'est l'heure des familles.
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7: Allô?
8: Oui.
7: Allô?
8: C'est qui?
9: Oh, c'est quoi ce bordel?
8: Allez, salut, bande de mange-merde.
0: Alors, double appel avec les numéros. On a testé un paquet. Le problème, c'est qu'on les teste depuis 21h. Donc, j'espère qu'on va réussir à joindre du monde. Les derniers que vous avez testés, on les appelle d'abord, là.
2: Ouais, vas-y.
0: Ils sont sympas.
2: Il y en a qui étaient là vraiment très, très chaud.
0: Très
2: même
0: bien.
2: Si il est un peu tard.
0: D'accord. Très, très chaud. Tout ce qu'on aime, c'est parti.
4: Allez.
2: Il y en a qui croyaient qu'on voulait lui vendre des trucs, je sais plus, des panneaux, des trucs.
3: Ça va.
0: Eh bien, on appelle tout le monde. Allons-y. Les numéros que vous nous avez laissés. Si ça répond.
7: Oui, bon.
0: Bonjour.
7: Ah, c'est bon. Ils sont deux. Salut.
2: Ta bonne femme, elle est là ou pas?
7: Ouais, la tienne, elle est. Allô.
8: Oui, bonjour.
9: Oui, allô. Allô.
7: Oui, bonjour, vous êtes bien sûr.
8: Allô, bien, monsieur.
7: Par contre, elle ne mettra pas dans la bouche, je te l'ai dit.
8: Bonjour, allô, monsieur. Appelez d'une ligne normale, pas de numéro privé, appelez d'une ligne normale, je vous entendrai mieux. Vous êtes en résonance, je vous entends pas, monsieur.
0: Ah, ça résonne.
10: Ah, c'est vous qui êtes en résonance. Ah,
7: bon. J'ai cassé la bouche.
0: À qui?
7: Trop grosse, à ta femme.
0: Ah.
10: C'est une grosse salope, hein.
0: Non, bah ça.
7: Alors, bah, ça, tu vous prends un je t'encule aussi, tu veux.
0: C'est gentil.
10: Ça n'est pas, c'est ta petite sœur avec.
7: Ah, bah, c'est ça. Ouais, tiens, tu vas enculer.
10: Oh. Ouais.
0: Ah, t'as bien de faire reculer.
7: Ah, viens, c'est un cul. Voilà, je te connais, je sais qui c'est.
11: Bonjour.
0: Bonjour.
10: C'est le numéro de ta petite soeur, je t'ai dit.
7: Ouais.
0: Allez,
7: là, tu es un culé.
0: Attends.
12: Ouais, quelle bande d'abrutis, putain, les noms.
0: Ça.
12: Je te jure.
13: Arrête. Bah, je me suis fracturé avec la clavicule.
12: Ouais, mais t'inquiète pas, pauvre type, tu vas crever. Tu vas crever la gueule ouverte avec tes conneries. Merde de panneaux photovoltaïques, là. Ah. Et tout ce que tu veux, là.
13: J'ai pas entendu, excuse-moi.
12: Ouais, t'inquiète pas, mon gars. Cours. Quelle bande. Mon gars, je vais te dire quelque chose. Ta profession là, d'accord?
0: Oui.
12: Elle est morte. C'est mort de chez mort, d'accord?
0: Quoi?
12: Vous êtes un.
10: Oh.
12: Ouais, y'a pas de problème. Vas-y, mon gars. Eh, mon pauvre gars, t'as même pas de couilles. T'es même pas capable d'appeler avec un numéro. Dis-moi.
13: J'ai trop loin dans le cul.
12: T'as pas de couilles, mon connard. T'as même pas de couilles pour baiser une femme, espèce de con.
0: Ouais.
13: Oh. Ouais, j'ai une bonne bite surtout, hein.
0: Tiens.
12: Ouais, bah vas-y, viens, espèce de connard.
0: Si tu...
13: J'ai pas entendu, excuse-moi.
12: T'as pas de couilles, je te dis.
0: T'as pas de couilles, mais si on te vend des vérandas ou je sais pas, ça t'intéresse ou pas?
2: Des fenêtres.
13: Je suis en train de masturber, là.
0: Allô.
14: Oui.
0: Oui, madame.
14: Oui.
0: Bonjour, messieurs, dames.
14: Oui. C'est très drôle. Quand vous aurez fini, vous arrêterez peut-être, hein.
2: Ah bah là, ça vient de commencer, madame.
14: Connard de connard.
2: La rigolade commence, madame.
14: Oui, bah...
2: On va se fendre la gueule.
15: Salut les filles.
16: Salut, connard.
17: Bonsoir, ça va, bébé?
2: Allô.
0: Allô. D'abord, c'est pas connard, c'est...
17: C'est Cédric.
0: Ah oui, c'est toi qui as dit, c'est
17: bien. Ah, bien sûr.
16: Tu t'encules, là.
0: Faut qu'il t'encule. Ça te branche.
16: Allô.
18: Oui.
16: Oui, comment vas-tu?
18: C'est ta merde. Ben, j'étais en train de masturber, alors t'as pas de chance, tu m'as dérangé.
19: Ouais, ferme ta gueule avec colère, bon.
18: Colère. Merde, bon.
19: Colère, bon.
18: Va t'en faire enculer.
19: Ouais, c'est ça, ouais. Hein.
18: Tu viendras avec moi, je le mettrai dans le cul, mon gars.
19: Colère, hein.
18: Ouais, c'est bien.
19: Tout en gueule.
18: Bah, viens.
19: Ouais, ferme ta gueule.
18: T'as que ça qu'à dire.
0: T'as que ça qu'à dire. Ah, et toi, t'as que ça qu'à dire?
13: Je suis en train de masturber là.
2: Allô?
0: Ah, il est parti, t'as que ça qu'à dire.
2: Ouais, t'as que ça qu'à dire, ah, t'es en merde, connard.
0: Moi j'adore les t'as que ça qu'à dire, t'as que ça qu'à faire, t'as que ça qu'à foutre, et quand même le meilleur de tous. Ah, allô, il nous reste du monde.
16: Allô?
18: C'est ça.
16: Oui.
11: Vous êtes sur la.
18: Demain, c'est la gendarmerie.
0: Oui, bonjour la gendarmerie. Vous
18: pouvez ton numéro de téléphone.
0: Il est là, il est pas là, le brigadier Krink.
2: Allô?
14: Allô?
2: Oui, bonjour madame, gendarmerie nationale à l'appareil. Allô?
0: C'est le brigadier Krink.
2: De la gendarmerie nationale.
0: Tu veux pas faire le lieutenant Cédric?
17: Ah si, attends.
0: Vas-y, fais des lieutenant Cédric.
17: Bah bonsoir, c'est le lieutenant là, lieutenant le belge.
0: Non, lieutenant Cédric.
17: Non, le belge.
2: Allô?
0: Non, bah ça a foiré, Cédric, y'a personne qui
2: veut parler.
17: Ah putain!
2: C'est encore un échec, un peu comme au Clash. C'est quand même incroyable, hein.
0: Même quand tu ouvres
2: la bouche, tout le monde se barre.
17: Mais ta gueule.
2: Comme au Clash.
0: Bah oui. Bon, bah désolé. Il y a encore du monde, j'entends des bruits. Allô?
16: Oui, allô?
2: Oui! Alors, qu'est-ce qui se passe?
0: Marie. Elle a eu un problème.
2: Vous avez des pets de fouf, madame?
16: Va te faire foutre!
2: J'ai des pets de chat constamment.
16: J'appelle la gendarmerie.
2: Oui, mais il faut pas régler vos pets de chat, hein.
16: Ferme ta gueule, abruti, vous.
2: Ah, mais madame, je suis médecin.
16: Ouais.
2: Ouais, mais oui, vous avez un problème, vous faites des pets de fouf.
16: T'inquiète, j'appelle la gendarmerie, t'as pas avoir un numéro.
2: Oui, mais c'est la gendarmerie.
16: Ils vont voir qu'on a abruti mes couilles.
2: Ah, tu as des couilles. Ah, je vous passe à un collègue.
17: Ah non, ça va aller. C'est Cédric.
0: Ça peut l'intéresser, oui. Oh là.
2: Allô.
17: Ah, je passe mon tour chez
9: toi. Bonsoir, ça va, bébé?
2: Attends, je crois qu'il y a une chaude là qui est là au téléphone. Allô.
17: Allô.
0: C'est qui la chaude?
2: Cédric parle.
17: C'est Cédric. Ah, allô, ma belle.
0: Ah bah ça y est, voilà, bon, bah on peut y aller là. On a fait double appel.
2: Séquence finie.
0: Eh bien, c'était magnifique. Les doubles appels avec
2: ça
0: vous,
2: y est, c'est plié,
0: avec vous
2: merci
0: en direct.
2: Cédric.
0: Dans un instant, bah vous. Allô.
17: Ah, encore là.
0: Là, suite. Qu'est-ce qu'il y a?
17: C'est la même en fait.
0: Ah, elle est toujours en crise de nerfs.
11: Il parle dans le vide.
0: Ah, il parle dans le vide.
17: Dans le vide.
0: Très bien. Avec son mari. Bon, allez, gentil, la table. Dis-lui que c'était nous pour rigoler parce qu'on est rigolo. Bon, allez, venez vous marrer avec nous si vous avez un truc à dire, si vous voulez faire les cours en direct. 01 53 40 30 20, vous avez l'appli, vous avez le skyrock.fm dans un instant. Changement de vie. Est-ce que vous avez des
3: alors,
2: on galère à parler.
3: Ça va alors.
2: Alors, qu'on se fout ma gueule, ce soir, on n'y arrive pas. N'arrive pas à faire une phrase.
0: Donc, bon, voilà, si vous avez un truc à dire, profitez-en. On parle de tout et de changement de vie avec toi, Flavio. T'es prêt, Flavio?
3: Ouais.
15: Ouais, je suis prêt.
0: Bah écoute, nous aussi, on est prêt. Allez, on est prêt, on est chaud et on écoute Aya Nakamura, chaud aussi.
2: Allez.
0: Avec la rafleuse, c'est Sexy Nana sur Skyrock.
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0: On est premier sur l'info sur Skyrock. Et Rémi, hier matin, tu nous parlais des élections en Allemagne, dans la région de Saxe-Anhalt.
21: Oui, c'est ça.
0: C'est comme ça que s'appelle la région, Saxe-Anhalt.
21: Saxe-Anhalt.
0: Une radio internationale, nos collègues de RFI.
21: Ouais.
0: Écoutez comment ils l'ont annoncé hier matin.
22: Les électeurs de Saxe-Anhalt,
21: Saxe-Anhalt. Oui, il n'a même pas dit Saxe-Anhalt, il a dit Saxe-Anhalt.
0: De Saxe-Anhalt. Et écoutez bien les collègues de Rémi, là, tout de suite sur Skyrock. Eh oui, on peut être journaliste et puis ne pas y arriver.
23: 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On lui souhaite une bonne dernière. Une bonne.
0: Journée.
23: Bon courage. Bon, il faut...
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1: Et ouais, c'est nous, c'est vous, on est en direct tous ensemble. On fait notre radio libre ensemble tous les soirs 21h minuit sur Skyrock. La plus grande radio libre de France, c'est nous. Il y a un couple qui arrive dans un instant avec un grand débat de couple. Ah, il y a un truc dont il faut que je vous parle aussi. Parce que hier soir, juste à la fin de la radio libre, on a reçu un message de Baco. Et Baco, il nous avait envoyé un message le matin, lundi matin dans le morning à 6h30. Et il amenait sa chérie à la maternité. Sa chérie, c'est Coralie. Et Baco et Coralie, ils ont eu un bébé qui est né pendant la radio libre. Ils nous l'ont annoncé hier soir, juste après qu'on parte. Heureusement qu'on reste un petit peu derrière, comme ça on voit un petit message.
7: Félicitations.
1: Et oui. Et donc j'aimerais bien qu'on revienne sur cette belle nouvelle, un bébé qui arrive, et sur tout ce qu'ils vont vivre pendant toute leur vie. Romano, imagine, Cariole nous appelle tout à l'heure à minuit, hein, et elle nous dit ça y est, j'ai accouché. Romano est père.
4: Bah, c'était au courant quoi. J'aurais eu le temps de me préparer psychologiquement.
7: Ouais, c'est clair.
1: Ça serait peut-être le plus beau jour de ta vie.
4: Je ne pense pas, non. Je n'y vois aucun intérêt.
1: Je passe dans une heure, par exemple, tu découvres que t'es père. C'est magnifique.
4: Non.
7: Tu vas la faire un déni de grossesse,
4: préfère,
7: ça arrive.
4: Tu sais, je préfère, je sais pas.
1: Est-ce qu'il y a des meufs qui, jusqu'à 9 mois de grossesse, se rendent pas
7: compte? Mais ouais, mais ça arrive. Hein.
4: Ah, c'est arrivé à Shérif Alouna.
7: C'est 9 mois?
4: Bah ouais, quasiment.
7: 12 mois, ouais.
4: Non, je crois qu'elle l'a su.
2: Elle a su quelques jours après avoir accouché, je crois.
4: Ouais.
7: C'est quoi, j'ai déjà entendu.
4: Non, mais je crois qu'elle l'a su, genre, super tard.
2: Ah ouais?
1: Ah ouais, c'est marrant.
4: Genre quasiment peut-être 15 jours avant d'accoucher.
7: Mais j'ai vu
4: elle avait expliqué que son ventre avait poussé d'un coup et
2: J'ai des choses à te dire. Non, c'est pas elle.
4: Non, c'est pas ça.
5: Non, c'est ce que t'as dit.
2: J'avais plus les mots.
4: Non,
2: c'est Ginali.
4: Blablabla.
2: La Pookie. Non, ça c'est
1: la Pookie, il y a des gamins.
2: Ah, c'est l'Olivier
6: à côté.
2: Tu rentreras l'Olivier.
5: Non, il avait les mots.
2: C'est ce qu'il allait chanter.
7: Mais moi je peux comprendre parce que j'ai fait un déni de grossesse à 4 mois et demi.
1: Oui, mais 4 mois et demi, 9 mois, c'est pas pareil.
7: Ouais, mais tu te souviens, tu m'as vu la veille et quand je l'ai su, en fait, je suis allé voir Difool direct et t'as vu mon ventre, il était sorti d'un coup.
1: Ouais, mais.
7: Non, mais c'est hyper bizarre.
4: Ça c'était la bière, non?
7: Non, je t'assure, c'était hyper bizarre. Et j'ai déjà entendu les témoignages de nanas, effectivement, qui ne savaient pas qu'elles étaient enceintes. Mmh. Mais d'ailleurs, celles-là qui ont foutu leur bébé congelé, là, leur bordel. Là.
1: Je comprends pas, Marie, celles qui ont foutu leur bébé congelé.
7: Les histoires, là, les faits divers où t'as des nanas qui ont mis leur nourrisson dans des.
2: Dans les
7: congélos et tout, en général, elles savaient pas et en fait, elles ont accouché comme ça. C'est horrible.
4: Non, mais il faut quand même avoir un péto casque, Marie.
7: Ouais, non, mais ça, je suis d'accord avec toi.
4: Tu peux pas justifier, tu fais une grossesse, alors je le mets au congélo, quoi.
7: Non, mais je suis d'accord avec toi. Mais je veux dire, c'était ça, quoi.
1: Bon, on va s'occuper d'un couple aussi qui arrive avec nous. On a Hugo et Maëlys en ligne, en direct. Vous êtes là, Hugo et Maëlys?
8: Ouais, on est là.
1: Bonjour. Alors, Hugo.
8: Salut
1: Hugo. Fais un bisou à Maëlys, elle est derrière toi, Maëlys.
8: Ouais, elle s'occupe du bébé.
1: Ah, vous avez déjà un bébé? J'allais vous demander si vous vouliez un bébé.
7: Quel âge le bébé?
8: Eh ben, il a un mois.
4: Vous avez quel âge, vous?
8: Moi j'ai 27 et ma femme a 28.
1: D'accord, ok.
7: Ah, c'est votre premier donc.
1: Vous êtes heureux?
8: Moi c'est le premier pour moi et pour ma femme c'est mon deuxième.
1: D'accord. Est-ce que c'était le plus beau jour de ta vie il y a un mois quand le bébé est arrivé?
8: Pour comme n'importe quel père, je pense que oui.
1: Ah ouais, bah écoute, on fait des bisous à Baco là qui nous écoute tous les matins et tous les soirs. Il est génial, Baco. Et à la petite, et Léana qui vient d'arriver. Dites-nous les trucs les pires. On a fait ça ce matin, c'était marrant, mais comme vous n'étiez pas là ce matin, l'équipe de la Radio Libre, je vais vous demander les trucs les pires que vous avez fait à vos parents. Et puis les meilleurs moments que vous avez passés avec vos parents.
5: Ah, moi les pires, putain, je sais. Ouais.
4: Ta naissance.
1: J'ai fait toute la matinée, je l'ai fait à Sam, c'était super.
7: Ah bah tiens, tu vois.
1: Et je l'ai fait à Tim aussi, c'était super.
5: Non, les deux pires moments, c'est quand ma mère allait me chercher au commissariat et quand elle m'accompagne au tribunal. Parce que j'étais mineur, il fallait qu'elle vienne me chercher et qu'elle m'accompagne au.
1: C'est là où elle t'a foutu des baffes?
5: Ah putain, gros, je suis genre à
4: Elle t'a pas raté.
1: Ouais.
5: Non, mais si elle était. Elle était énervée,
1: ça se voit.
5: Gros, tout le chemin pour le tribunal, on a pris le métro et je baissais les yeux, j'ai pas parlé avec elle, mais une seule fois, gros. Ah, je faisais pas le malin.
7: Ah bah forcément, elle était pas contente.
4: Tu baissais les yeux comme avec moi, quoi.
5: Toi, je
4: te fais baisser les yeux, moi. Je te fais baisser les yeux et tu fermes bien ta gueule.
5: Ouais, c'est ça.
1: C'est difficile les nuits, Hugo?
8: Bah écoute, ça dépend des nuits. Des fois, 2 heures, il dort plus. Des fois, il peut se taper 11 heures de nuit d'affilée, quoi.
1: Ah, ça, c'est vrai. Ça, c'est le bonheur, non?
8: Ça dépend. Généralement, quand ça dort bien la nuit, après, ça te laisse pas tranquille la journée.
1: Et il va falloir te préparer. Moi, j'ai passé l'été avec plein de gosses. Et les gosses se lèvent très très tôt, même en été. Hein.
7: Ah ouais, mais bon. Ouais,
1: c'est-à-dire qu'il y en a à 6h du matin, ils sont réveillés, d'autres à 7h, d'autres à 8h.
7: Ah ouais,
1: a...
7: puis ça fait un boucan en plus.
1: Quand t'en as 3, t'as 3 réveils à la suite.
7: Ouais, pam. Ça. Et elle allait ta chérie
8: Non, on est vraiment au biberon. Elle a fait le biberon.
7: Ah, ça c'est bien, putain. Donc du coup, tu peux te lever pour filer le biberon en pleine nuit, elle peut dormir parce qu'elle doit être crevée là. Ah.
8: Ouais, bah après.
1: Donc en fait, les mecs, vous avez compris, il vaut mieux que votre meuf allaite, comme ça c'est elle qui est obligée de s'en occuper.
7: Oui, bah ça on connaît. Sinon, t'as les tire-lait.
1: Ah oui, ça dégoûte,
7: ouais,
1: moi aussi. Ouais, ouais.
7: Ça dégoûte. Bah, écoute, ouais. C'est naturel.
1: Et quand tu, quand tu bouffes les seins de ta femme, il y a de Maëlys là. Il y a du lait qui sort.
8: Je te rassure, c'est qu'un mytho.
1: Ah, t'as pas de lait qui sort.
8: Non.
6: Ah, c'est genre bon, vraiment, si tu croques fort, il y a rien. Genre même pas un petit.
7: Si tu croques, mais si tu croques, mais qui
3: si tu lui têtes le sein, quoi.
1: Qui croque les seins.
6: Tiens, tu presses un peu et tu têtes.
7: Non, en plus, c'est dégueulasse le lait. Mais
8: écoute, j'ai même pas une goutte pour mettre dans les céréales, tu vois.
7: Ouais, mais vite. Franchement, c'est pas bon le truc.
1: Dans les céréales, Marie, merci du conseil. On ne mettra pas de lait maternel.
7: Même le lait,
1: il y a des mecs qui sont fétichistes de lait maternel. C'est des dingos qui adorent téter.
6: Mais il y avait un mec en Angleterre qui avait fait des glaces au lait maternel.
1: Non, mais t'imagines.
6: Non, mais il le vendait. Hein.
1: Ah, tiens, en fait, il y avait des dingos qui l'achetaient. Ouais.
6: Il avait lancé une annonce. Il y avait des meufs qui venaient tirer le lait. Et lui, après, il en faisait de la glace.
7: Ah putain.
6: Mais je pense qu'il est plus taré entre le mec qui a lancé l'idée et les meufs qui viennent fournir le lait. Tu vois, je lui dis bon.
1: Et ceux qui le mangent.
6: Ouais, il y a aussi. Ah, ouais.
7: Mais il n'y avait pas une star aussi. Alors, c'était la Fouf qui avait fait son odeur de.
6: C'est qui ça, la Fouf?
7: Je sais pas quoi. Il y avait pas une
6: qui,
7: star
6: qui s'appelle la Fouf.
7: Non, mais qui avait fait des odeurs.
6: Ah, c'est Gwyneth Paltrow.
7: Ah voilà, c'est ça.
1: Elle avait fait quoi, elle?
7: C'était pas un parfum ou?
6: Elle avait fait parfum, je crois, odeur de sa chatte, et elle avait fait la bougie aussi. Ça... Mais tu sais qu'elle a fait de la tue la mort avec ça.
1: Ah ouais.
6: Ouais ouais.
7: C'est ouf.
6: Elle a lancé plein de trucs comme ça avec des odeurs corporelles. Et elle a fait de l'oseille, pas qu'elle l'oseille avec ça.
7: Du parfum,
1: en fait, faut trouver une super idée qui plaît à des dingos et que personne n'a déjà fait.
6: Non, mais après, elle était déjà connue, Gwyneth Paltrow, c'est une
7: star quand même.
1: Il y a Kev qui nous dit, moi, ma meuf, avant d'accoucher, elle avait du lait qui sortait. Ça surprend quand tu t'y attends pas. Ah ouais, tu lui bouffes les seins, elle a pas eu le bébé, mais il y a du lait qui sort déjà. J'ai goûté, c'est pas mauvais, nous dit Maxou 59. Ah. Tiens, en parlant du 59, c'est fini pour Lille.
2: Ouais, c'est fini. Ouais.
1: Ça se passait bien à la mi-temps puisque Lille gagnait 2-1 et ça s'est moins bien fini à la fin.
2: Ils ont perdu 3-2.
1: On vous salue si vous sortez du stade Pierre-Mauroy là et que vous écoutez Skyrock dans le Nord.
2: Ah, force à vous.
1: C'est pas fini, il y a d'autres matchs et je crois qu'il y a un autre match d'une équipe française demain.
6: Lens, contre Slavia Prague jeudi.
1: Ah ça c'est jeudi, mais demain il y a pas d'autre match.
6: Ouais, les doubles champions d'Europe en titre qui
2: c'est à Bratislava
6: qui reviennent sur le devant de la scène.
2: Ah, Bratislava
6: à Marseille.
1: Non, c'est à Paris.
2: Il y a Bratislava qui joue.
1: Bon, on vous retrouve dans un instant parce qu'il y a un truc, un petit problème dans votre couple qu'on va essayer de résoudre, Hugo et Maëlys. Ça fait combien de temps que vous êtes ensemble?
8: C'est 2 ans.
1: 2 ans, très bien. Et vous êtes heureux, tout va bien, le bébé?
8: Tout va bien.
1: Et l'autre bébé, celui de Maëlys, qu'elle a fait avec un autre, il est avec vous?
8: Ouais, il a 4 ans.
1: D'accord. Et il est content d'avoir un petit demi-frère?
8: Écoute, il est heureux, super heureux.
1: Ah, c'est bien, il va faire le chef et tout. Il s'occupe de lui ou pas?
8: Ouais, il s'occupe bien de lui. Il fait le
7: ouais, ça va, il est pas jaloux quoi.
1: Ouais, c'est marrant, c'est mignon.
7: Ça peut arriver.
8: Non, il est pas jaloux. Après, c'est vrai qu'il y a la transition du faire le. Tu sais, quand il a un papa, du coup, avoir le beau papa, la mère. Enfin, c'est pour la transition du juste milieu, tu vois.
1: Ouais,
7: mais il va s'habituer.
1: Il y a des gosses qui doivent être jaloux. Toi, t'aurais eu un petit frère ou une petite soeur, maintenant, t'aurais été jaloux, je pense.
6: Je déteste les gosses.
1: Te connaissant. Oui, mais t'aurais été gosse. Je déteste les gosses.
6: Ah non, je les déteste. Ouais, ça me crispe. Tu sais, croiser dans la rue, ça m'énerve.
1: T'aurais pas pu passer vacances comme moi.
6: Ah non. Ah mais tu sais que moi.
1: Tu sais que j'ai passé de super vacances.
6: Ah, sans doute, mais je te les laisse. Non merci. Ah non mais moi tu sais que tu me dis ouais je pars en va je pars
7: dans la même maison ouais.
6: Non mais je pars non mais même dans une maison à côté, j'ai pas envie de me coltiner des gosses pendant mes vacances, tu vois. J'en ai pas fait, c'est pas pour me faire chier avec ceux des autres. Non mais tu vois, non, à un moment donné, autant se dire les choses clairement, c'est-à-dire que demain je sais pas, Cédric fait des chiards.
1: Oh, des enfants. Chiards,
6: des enfants.
9: Oui. C'est vraiment c'est joliment dit. C'est plaisir.
6: Non mais Cédric fait des enfants mais ne serait-ce un.
1: Ouais.
6: Il me dit ouais, on part en vacances ensemble, je dirais non.
7: Tu serais pas le parrain.
1: Ah ouais, à ce point.
6: Ah non, mais je. Non, mais
1: moi, je passe tous mes étés avec mon filleul et mes potos.
6: Écoute, grand bien de face. Moi, pour moi, c'est inconcevable.
1: En plus, il est facile à vivre. Il y en a qui le connaissent dans l'équipe. Karim, il est facile à vivre.
2: Il est très facile à vivre, ouais. Guillaume aussi, il l'a déjà vu.
1: Ah oui, Guigui, c'est vrai.
9: Ouais, je crois qu'il n'y avait pas plus compliqué que cet enfant-là.
1: Pourquoi il n'est pas compliqué?
9: Non, il n'y avait pas plus compliqué que cet enfant-là, je disais.
1: Et pourquoi?
9: Non, mais il...
1: Il a la pêche, quoi.
9: Il a la pêche. Il était en forme, il criait tout le temps, il était jamais content, il est en pleine forme.
6: Hein, de Charlie,
1: il est trop mignon.
9: Il est très mignon, sinon.
6: Il a tout bien résumé. Dans l'équipe, il y a tout. Romano déteste les gosses et Cédric les adore.
7: N'importe quoi. Non, mais c'est vrai que les vacances avec des enfants, moi, je sais, mon neveu, il a 4 ans.
6: C'est horrible.
7: Bah, non, mais en fait, tu te. Tu te calques sur son rythme de vie, quoi.
6: Non, mais moi, tu sais, j'ai pas envie.
1: Bah, moi, comme c'est pas les miens, quand j'avais envie de faire autre chose, c'est autre chose.
7: Ouais, mais on pouvait pas faire de bruit et tout, forcément.
1: Ah, bah, sûr que ça.
6: Non, mais tu vas au resto.
1: Ils en font plus que toi.
6: Tu vas au resto, ils cassent les couilles, tu vois. En fait, c'est un enfer, quoi. Moi, franchement, je milite pour le adult only, mais surtout. C'est-à-dire pas que les clubs de vacances, les supermarchés, les restaurants, les bars,
7: le métro et tout,
6: toutes les activités.
1: La rue.
7: Non, mais n'importe quoi, tu sais. Ils peuvent plus vivre, les pauvres.
6: Non, mais dans la rue, je m'en fous. Mais ouais, de là à passer, je te dis, là, je m'en suis coltiné au retour, là. Là, on a fait 4 heures.
1: Mais là-dessus, je suis d'accord avec toi. Quand c'est des gosses que tu connais pas.
6: Ah ouais.
1: Mais par contre, quand c'est des gosses que tu connais.
6: Ah non, mais même si c'est un gosse que je connais, là, ton filleul a l'air. Bon, parce que Guigui n'a pas
7: envie
6: de dire.
7: Ouais,
6: c'est mais, ça, ouais. Non, mais a priori, il est très mal élevé.
1: Non, il est pas mal élevé.
7: Non, pas mal élevé.
9: Si, c'est ce que tu as voulu. Je serais pas allé jusque-là.
1: Il est capricieux.
9: Parce que je le connais pas assez en plus.
7: Ah,
9: mais c'est vrai que non, mais il est très capricieux, oui.
6: Oui, donc c'est qu'il est mal élevé.
1: Non,
6: mais les caprices, tu lui passes. Si tu l'éduques correctement.
9: Non, mais tous les enfants sont un peu capricieux.
6: Non, mais il y a capricieux et capricieux.
9: Bon, lui, il est un peu plus que la moyenne.
6: C'est le moment où tu lui dis non sur n'importe quoi, le gosse, il pète un câble.
1: Mais c'est marrant, il est capricieux avec ses parents. Quand il est avec moi, il fait jamais un caprice.
6: Oui, mais parce qu'il est mal élevé.
7: Ouais, mais c'est normal.
6: Non, mais désolé pour tes amis, mais je pense réellement qu'il est mal élevé.
7: Mais moi, j'ouvre ma gueule quand il y a des caprices.
1: Moi, je pense qu'il est trop intelligent.
6: Oui, non, mais ça. Non, mais tu vas pas rentrer dans le truc, il est HPI.
1: Il est pas HPI,
6: mais. Non, il est juste con.
1: Mais non, il est pas con.
9: Il est mal élevé.
1: Qu'est-ce que vous nous dites sur les enfants? Moi, j'ai deux enfants de 4 ans et 6 ans au restaurant. Ils font des dessins, ils participent à la conversation. Tu vois, Romano, c'est mignon.
6: Non, mais il y en a, mais ça. Non, mais reconnais, Porto.
7: C'était comme ça.
6: Je suis d'accord avec toi. Mais après, c'est malheureux, mais aujourd'hui, c'est l'exception. Tiens, demande à des gens, j'ai des potes qui ont des restos, quand ils ont des tables avec des gosses, c'est un enfer. Parce que déjà, en fait, tout est de la faute des parents. Les parents, ils les gèrent pas. C'est le gamin, il court dans le resto. Tu sais, t'as les mecs, les serveurs qui sont là avec les plateaux. Le gosse, il s'en bat les couilles, il comprend rien, il court dans les panneaux.
9: Les parents, ils disent rien.
6: Ouais, c'est les parents qui disent rien.
7: Mais pas tout le temps.
1: C'est pas facile pour un gosse qui qu'avec des adultes, qui ont des conversations d'adultes et qui reste avec ton resto.
7: Oui, mais tu lui
6: trouves une activité, je sais pas, comme El Porto, tu les fais dessiner, tu leur fais faire un truc.
1: Ouais.
6: Non, mais moi, pour moi, ça, c'est excuse de merde. Tu serais un très mauvais parent. Non, mais je suis désolé, t'as des gosses, t'es pas obligé de les faire. Moi, j'en fais pas, tu vois. Je fais pas chier le monde.
7: Non, mais je suis d'accord avec toi. Des enfants qui sont très speed et tu peux pas les tenir.
6: Non mais il y en a, oui, mais c'est pareil, ils sont pas tous comme ça.
7: Ouais,
6: la plupart du temps, c'est la faute des parents. Je suis désolé, tu vas avec tes gosses au restaurant. Je vois pas pourquoi en fait moi je vais au restaurant à côté, je n'ai pas à subir tes putains de gosses.
7: Comme sur la plage.
6: Tu vois c'est ça. Non mais à un moment donné, tu sais, ton gosse ne va pas au restaurant si tu ne sais pas le tenir. En fait, tu vis en société, t'es pas obligé d'emmerder le monde. Ton gosse, il a pas à courir partout dans le resto, à hurler, à pousser les cris.
1: Il est comment ton fils, Hugo?
8: C'est ma femme,
1: tu sais. Suite ta femme, j'imagine tu le considères comme ton fils, non?
8: Bah oui, complètement. Après, écoute.
1: Il est comment? Il est agité? Il est capricieux?
8: En fait, il est très speed. Et en fait, on a un environnement où c'est la politesse, le bonjour, merci. Et il a un environnement chez son père où il fait ce qu'il veut. Tu vois, il peut manger un paquet de gâteaux le matin.
1: Ah, ça, il doit pas comprendre. Ah, le pire pour un gosse, c'est quand le père, il veut être sévère et que la mère lui passe tout, ou l'inverse. La mère est sévère et le père lui passe tout.
6: Exactement. Ah, tu vois, c'est bien exactement ce que je disais. Ah, ça vient de la faute des parents. En l'occurrence, là, du père.
5: Moi, chez mon voisin, il a des gosses. T'as vu, quand les gosses, ils commencent à crier ou à foutre le bordel, il ose juste un tout petit peu la voix.
1: Esthèse.
5: Allez, gosse gros, mais c'est direct. Ah, quoi.
1: Très bonne question de Matt du 13 pour toi, Romano. Romano, tu préfères payer une amende de 50 000 euros ou alors de faire un enfant?
6: Ah bah, payer une amende.
1: Toi?
7: C'est clair, ça fera moins cher de payer l'amende.
6: C'est clair, et puis surtout, elle me fera pas chier l'amende.
9: Bah si, 50 000 euros, ça fait chier. Mais
6: non, mais elle me fera pas chier toute ma vie.
9: Non, ça c'est sûr.
6: Elle me fera pas chier.
1: Mais un enfant non plus.
6: Non, mais moi, je le vois comme ça. Après, je respecte les gens qu'on font. Je m'en fous, chacun fait ce qu'il veut. Et heureusement d'ailleurs. Mais moi, je n'ai pas envie d'avoir d'enfants et je ne veux pas être emmerdé par ceux des autres. Après, il y a des enfants que je tolère dans mon environnement. Par exemple, là, cet été, on a dîné avec des amis. Là, il est plus enfant, il a 14 ans, mais on a fait des dîners.
1: Celui qui pète avec toi?
6: Non, lui, il a 18 ans. Non, mais lui, c'est mon pote, tu vois. On rote, on pète, tiens, on fait des...
9: Génial, ça, c'est... c'est vraiment un pote.
6: Non, mais on tape des, non, mais on tape des ambiances, tu vois. On parle, en plus, le mec, tu sais, il a 18 ans, mais c'est intéressant de parler avec lui, parce qu'il connaît plein de trucs.
1: Ah, bah, 18 ans, t'es plus un enfant, t'es... enfin, t'es, ouais.
6: Non, mais, ah, bah, après, non, mais par exemple, ma nièce,
1: il y a une petite différence d'âge avec toi.
6: Non, mais ma nièce, c'est une neuneu, tu vois.
7: Ah, la putain, c'est reparti, la pauvre.
2: Elle est petite. Mais elle a pas 18 ans, ta nièce.
6: Mais elle a 16 ans.
1: Ah, je crois qu'elle avait 12 ans, moi.
6: Bah, non, mais elle a 16 ans maintenant.
1: Ah, ouais, elle a grandi.
6: Ah bah tous les ans.
1: Mais tous les ans elle prend. Non,
7: contrairement à Romano qui a toujours 21 ans.
6: C'est à peu près la norme.
1: C'est ouf. Est-ce que ton fils t'a déjà fait honte, Hugo?
8: Non, pas pour le moment.
1: Non, mais dans une file d'attente, par exemple, il dit oh la dame elle est moche. Non, un truc comme ça, tu sais, des trucs qui foutent la honte.
8: Oui,
1: mais...
8: si, ça m'est déjà arrivé. Même à la piscine, il a demandé à une dame pourquoi ils sont dans un fauteuil.
1: Ah ouais, tu sais, quand ils posent des questions, ils sont naïfs en fait, les enfants.
6: Non, mais ça, à la limite, ça peut. Bon, ça me met à l'aise sur le moment. Mais ça. Tiens, il y a un côté marrant, tu vois. Parce que le gosse, c'est innocent.
1: Ouais, c'est innocent.
6: Bon, après, tes parents, ça te fout mal à l'aise. Quoi.
7: Et puis, c'est la période pourquoi.
6: Non, mais quand tu te dis, ouais, pourquoi la personne, elle est en fauteuil roulant, bon, ça te fout quand même. Bon, t'es pas super à l'aise vis-à-vis de la personne, tu vois. À limite, ça, c'est pas. C'est ça, il y a un côté, oui, ça pourrait limite. Bon, je sais pas non plus être attendri à la mort.
1: Ah, tu vois, Romano, t'arrives à être. Je trouve ça beau.
6: Non, mais il y a un côté il peut y avoir un côté mignon et innocent. Moi, ce qui m'insupporte, c'est les gosses qui ne sont pas tenus par les parents.
1: Tiens, comment t'aurais réagi ce matin? Je parlais d'une histoire qui s'est passée dans un avion. Il y a un vol qui a été annulé parce qu'il y a un enfant qui refusait d'attacher sa ceinture dans l'avion. Alors, les parents s'y sont mis. Le gosse hurlait, montait sur les sièges, courait de partout. Les services de l'avion, les hôtesses de l'air, tout ça, ils ont essayé. Ils sont pas arrivés. À un moment, ils ont réussi à attacher la ceinture. Le petit, il a glissé sous le siège.
9: Ils l'ont pas assez.
1: Et après, il se cachait sous les sièges.
7: Non, mais insupportable.
1: Et donc, l'avion a été retardé d'une heure. Il y avait plus de créneaux de décollage.
9: Ce qui fait
1: qu'ils ont pas décollé le jour même. Ils ont décollé le lendemain. Toi-même, comment tu réagis, Romano, si l'enfant est assis dans le siège à côté de toi?
6: Ah, je pense. Bah, bon, ça se fait pas, hein. Mais je pense qu'au bout d'un moment, je lui fais une tarte dans sa gueule.
1: Mais ça change.
7: Non, mais tu peux pas le faire. C'est les parents.
6: Non, mais.
1: Ah même mais les parents, moi, ils ont pas le droit.
6: Non mais déjà je m'embrouille avec les parents, hein. Je leur dis putain ton putain de gosse de merde, il va pas foutre en retard tout le monde quoi.
9: Oui, bah oui.
6: Donc tu l'attaches, moi je demande au personnel.
1: Ton putain de gosse de merde, il va pas.
6: Ah non mais tu je suis désolé, tu sais là c'est
7: pareil. Tu l'attaches comme l'américain là qui s'est fait attacher dans l'avion.
1: Ah oui, on a parlé aussi.
7: Quand tu lui dis ferme ta gueule.
1: Le mec était transformé en momie.
7: Mais ouais.
6: Bah de toute façon si tu poses problème dans l'avion, ils t'attachent.
9: Ils sont obligés, bah ouais.
6: Mmh. Ah, oui.
9: En premier, ils te mettent une cagoule sur la tête, c'est comme les terroristes là, et après ils t'attachent.
6: Ah, ils te mettent les serflex.
9: En premier, la cagoule pour pas que tu craches et que tu mordes.
6: Sur moi, je vous ai raconté, il y avait un mec qui était bourré, il est venu se prendre un coup de pression par le commandement de bord. Le mec, il a plus bougé, c'était avant le décollage.
9: Ouais.
6: Le mec, il a dit ouais, vous posez un problème pendant le vol, on vous attache. Le mec, je te jure, on l'a plus entendu du vol.
7: Oh bah, tant mieux. Bah, tu dis ça au môme. Tu dis, tu crées non, encore
6: là,
7: ce
6: truc. Là, c'est toujours pareil, je suis désolé, c'est les parents.
1: Ils ont essayé les parents. Hein.
6: Mais non, mais c'est t'as essayé, mais c'est que ton gosse il est mal éduqué de base. Comment tu peux justifier que le gosse il pète un câble comme ça?
1: T'as jamais fait une crise de nerfs?
6: Non, mais vas-y.
2: Il y a un truc bien qui marche avec les gosses, tu devrais le faire, Romano. S'il y a un gosse qui pleure à côté de toi, c'est un français, hein, tu lui parles en français, après si tu sais parler italien ou quoi. Mais s'il pleure, tu dis, tu prends ton téléphone. Et tu fais semblant de parler, tu dis allô la police, oui bonjour, il y a un petit garçon dans le train qui arrête pas de pleurer. Ah d'accord, vous venez le chercher, très bien, merci.
6: Alors non,
1: tu l'as fait
2: ça marche gros.
6: Non mais alors
2: je l'ai fait au bled cette année.
1: Et alors
2: le petit l'a arrêté gros direct.
9: Ah, tu mets un mec qui est efficace.
6: Non mais il y a une autre technique qui existe. Moi j'ai mes potes là qui ont acheté leur enfant là. Bon.
7: oui.
9: Ils ont marché noir.
6: Non mais ils ont fait appel à une lumière porteuse. Ce que je vous avais raconté, c'était pour faire le rapprochement.
9: Trafic d'enfants.
6: Et en fait, il y a une technique a priori qui est super utilisée, mais ça existe avec vraiment, c'est vraiment les tout petits quand ils ont 1 an, 2 ans. C'est en fait, tu dis n'importe quel prénom et tu dis attention, il y a Gérard. Par exemple, tu dis attention, il y a Gérard qui va arriver. Et la gosse automatiquement, elle arrête de chialer. Tu peux faire ça avec tous les prénoms. Et a priori, c'est une technique. Il y a un mec qui a lancé ça sur les réseaux, qui fait un peu de l'éducation, machin, éducation positive. Et a priori, avec les bébés, ça marche. Tu dis n'importe quel prénom. Tu dis, ouais, attention, il y a 10 foules qui va arriver.
7: On peut dire Romano plutôt.
6: Ouais, Romano ou n'importe quoi.
9: Mais si tu dis, il y a Cédric qui arrive.
7: Ouais, c'est ça.
6: Oui. Non, il y a Cédric, c'est le seul prénom qui marche.
9: Ça
6: pas.
9: Fait dégueuler. Ouais.
6: Si vous avez des bébés, essayez. Quand il pleut. Ma pote, moi je l'ai vu. Et par exemple, elle commence à faire un petit caprice ou un truc. Bon, ça marche pas. Hein. Si votre gosse il a 10 ans, ça marchera pas. Hein. Mais là, elle a quoi? Elle a 2 ans.
2: Ah merde, je voulais essayer sur Guillaume.
6: Elle a 2 ans et elle lui dit ouais. Parce qu'un jour, on était chez eux. Elle fait ouais, attention, il y a Jean-Jacques qui va arriver. Vous savez, elle a donné un prénom à la con. Et nous, avec Carriol, on lui fait mais
7: c'est qui Jean-Jacques?
6: Qui vient chez toi qui s'appelle Jean-Jacques? Elle dit, elle nous a pris à part. Elle fait non, non, c'est personne. En fait, je fais croire qu'il y a quelqu'un qui va arriver. Et la gosse, elle serait automatiquement. Si vous avez des enfants, testez.
1: Il y a Simon du 13 qui doit être serveur, qui nous envoie un message il y a 19 ans. Il nous dit, même pour les serveurs, c'est horrible, les gosses.
5: Ah, ça ne rien dire en plus.
1: Ouais, ouais, ouais. Je pense comme Roman, nous dit Seb. Les enfants, c'est comme les animaux. Si tu laisses trop de place, ils te bouffent. Oh, mais c'est mignon, moi je dis.
7: Non, mais il faut qu'ils restent à leur place.
5: Non, c'est mignon, mais quand ça gueule,
7: dans
5: c'est chaud.
7: Cogélo,
6: voilà. Non, mais Diffoul, il fait genre, mais en fait, ça la supporte autant que moi. Non, mais, bon, peut-être pas autant, mais.
1: Non, mais les gosses que je connais pas, les gosses que je connais, non, ils m'insupportent pas. Même quand ils sont agités, même quand ils font des caprices.
7: Ah ouais.
1: Après, moi, quand je leur parle, ils arrêtent les caprices. Hein.
2: Ouais, ouais, parce que Diffoul, il leur passe à eux. Non, mais à un moment donné, il faut arrêter.
1: Non, mais c'est vrai.
6: Alors, le truc que je vous disais, a priori, la chaîne aux États-Unis.
1: J'en fais maintenant, ça suffit. Allez, on passe à arrêter de faire
7: des. Mais ça sert à rien de faire un caprice.
6: Oui, mais le problème qu'il y a, si toi tu le fais et que les parents l'ont pas, le font pas à l'année. Tu sais, ça va marcher.
7: Oui, il va continuer. Ouais, mais toi, il va t'écouter.
6: Et alors, le truc que je vous disais avec les prénoms, a priori, la trend aux États-Unis, ils disent attention, il y a Jessica qui va arriver.
2: Il y a Donald qui va venir.
7: Ah, c'est Jessica.
6: C'est le prénom à la mode.
1: Donald, c'est pas mal aussi.
6: Ouais. Les enfants, c'est comme les paix, on ne supporte que les siens, nous dit Brice.
1: Ouais, c'est pas faux. C'est vrai, hein. Bon, on va parler de changement de vie avec Flavio. On a donc Hugo et Maëlys et vos enfants. Et un petit problème dans votre couple. Il se passe quoi, Hugo et Maëlys? On parlera des trucs les pires que vous avez fait à vos parents et les trucs les plus cools que vous avez vécu avec vos parents. On en parlera avec vous là. Pour Bako.
6: Ah, et, ouais.
1: Et Coralie qui a eu un bébé.
6: Et tu vois, la technique, elle marche. L'angoisserie 69. Pareil que Romano, je dis le voisin va monter, elle s'arrête direct de pleurer.
1: Bon, bah, donc ça marche. Toi, t'as testé quand même, ça a marché avec la police.
2: Avec la police, ouais, ça a marché.
1: T'as fait semblant d'appeler la police, elle est calme.
7: Ah, j'avais vu une vidéo là-dessus, ouais, ça fonctionnait.
6: A priori, ouais, ça marche.
7: Pour les petits, ouais.
6: Bon, oh, oui, pour les vraiment petits.
7: Ouais.
1: Hugo, Maëlys, qu'est-ce qui se passe dans votre couple? Alors que tout devrait bien aller, il y a le bébé, il y a le premier bébé qui est là aussi. Enfin, le premier bébé, c'est plus un bébé, il a 4 ans.
7: Ouais, quelquefois, ça fout un peu le bordel. Hein.
1: Qu'est-ce qui vous arrive à tous les deux?
8: Tiens, on est désaccord sur le mariage.
1: Vous n'êtes pas d'accord sur le mariage? Quoi, il y en a un qui veut se marier ou une qui veut se marier et pas l'autre?
8: En fait, c'est que ma femme veut absolument se marier pour porter le nom de son enfant, au moins de un de ses enfants.
1: Ah, mais ça peut se comprendre, ça.
7: Bah ouais.
8: Ouais. Et moi, c'est plus en mode j'ai envie de prendre mon temps, tu sais, faire les choses correctement, tu vois, pas faire ça.
7: Bah, t'as déjà un enfant, donc c'est déjà plus qu'un mariage, je trouve.
1: Oui, ah oui,
7: c'est d'avoir un enfant.
1: Mais moi, je peux comprendre ta meuf qui veut que l'enfant il ait son
5: nom. Ouais, mais les enfants ils ont les deux noms maintenant.
1: Bah, pourquoi tu donnes pas. Ouais, pourquoi vous avez pas donné les deux noms?
7: Bah, ouais, t'as le droit. Hein.
1: Les deux noms, tu peux demander au bout de 4 ans de...
5: Bah, non, dès la naissance.
1: Ouais, mais là, c'est trop tard pour le premier.
2: Moi, ma fille, elle a mon nom de famille que à moi.
7: Ouais, mais je sais pas que ce soit trop tard. Hein.
6: Mais laquelle fille?
5: Tu peux faire ça.
2: La grande ou la petite? La petite.
1: Et ça fait pas chier ta femme qu'elle ait pas son nom?
2: Ah non.
1: Bon.
2: Non.
5: Non, mais parce que
1: en plus, vous êtes mariés.
5: Ouais. Non, mais quand t'es marié, oui, c'est ce qu'elle
1: a pas pris. Elle a pas pris ton nom, ta femme?
2: Si.
1: Ah bah voilà.
2: Mais si, mais c'est ce qu'il dit, elle a les deux, ma femme.
5: Oui, mais c'est ce qu'elle veut, justement, la femme de l'auditeur, c'est ce qu'elle veut. Mais la question se pose pas si t'es pas marié, le gamin, elle a les deux noms, puis c'est
1: réglé. Et pourquoi tu veux pas te marier, toi, Hugo?
8: Non, moi je sais que je veux pas marier, je veux prendre mon temps, tu vois, ça peut prendre 5 ans, 10 ans, 11 ans, tu vois, pas maintenant.
7: Non, mais puis tant de temps.
2: Mais Samy, il a raison, gros, hein, parce que si tu te maries avec elle, forcément, le gosse va voir ton nom de famille. Ouais, mais bon, après ta femme aussi aura ton nom de famille.
5: Ouais, c'est ça le truc.
1: Donc. Ouais, donc elle aura le nom de ses enfants. C'est ce qu'elle
2: veut. Alors
1: que
2: si vous vous mariez pas, le gosse a le nom de famille des deux.
1: Après, il y a une nouvelle tendance, je sais pas si vous avez vu, c'est les mariages au bout de 20 ans de vie commune. Il y a de plus en plus de gens qui se marient. Ils ont 50 ans, 60 ans. T'as des papis qui se marient.
6: Mais non, mais
1: il y en a qui croient pas. Ils expliquent que c'est un truc qui. Pour se reprouver l'amour après tant d'années.
7: Ouais, puis il y a des gens qui se remarient.
6: De toute façon, quand tu te maries, tu peux avoir les deux noms aussi.
1: Et quand t'as la retraite.
2: T'as qu'à te divorcer et te remarier.
1: T'as rien à faire. Non, mais ils sont pas mariés, ils vivent ensemble.
6: Mais en fait, je
1: se marient au bout de 20, 35 ans. C'est une tendance actuellement.
6: Non, mais là, j'ai pas compris.
5: T'as plus en plus de mariages. En fait.
6: Non, mais le truc là.
5: La justification de ta femme, en fait, je comprends pas de.
6: En fait, elle veut avoir le nom de
5: elle
6: quoi?
5: Elle se trompe, quoi.
2: Nom du chien.
8: Non.
1: Elle veut que le fils ait le même nom.
7: Le nom de son fils, ouais.
5: Mais il suffit qu'elle le demande. Et puis
6: elle,
5: voilà.
6: Elle ajoute le nom, et puis voilà, terminé.
8: En fait, c'est son premier, le nom du premier père. Moi, j'ai mon fils a mon nom à moi, et en fait, elle veut porter le même nom que son enfant. C'est-à-dire qu'elle veut se marier pour. Que c'est pour elle le prouver l'amour, c'est pour le mariage, tu vois. Pour prouver que.
6: Mais non, mais pourquoi simplement elle ajoute pas son nom?
5: Ouais.
6: Quoi, en fait, votre enfant.
5: Pourquoi il porte pas les deux noms?
6: En nom de famille, il peut avoir ton nom de famille à toi et le nom d'elle.
7: Tout à fait.
5: Ah bah oui.
8: Non, et en fait, elle veut pas son famille. Elle a pas d'attache avec son famille. Elle veut vraiment avoir le.
9: Ah, elle veut ton nom de famille à toi et c'est que ça. Le gamin ait le même nom.
1: Et j'ai un argument qui déchire pour Maëlys. Enfin, pour toi surtout, Hugo.
2: Technique.
1: Tu lui dis que le deuxième, celui qui a 4 ans, il va être jaloux parce que son petit frère, il aura le nom de la maman.
5: Ah ouais, il aura deux noms différents.
1: Et le premier, il a ni ton nom, ni le nom de la maman, il a le nom du premier père.
7: Ah bon, ça va être chelou. Que...
5: Bah, c'est bien, mon demi-frère. Ouais, c'est pas con, ouais.
1: Ouais, c'est pas con.
2: Ils sont demi-frères.
8: Mais déjà, le père, le premier, il a déjà le nom de son père.
2: Oui, ils sont demi-frères, ils sont pas frères.
1: Justement. Il va être jaloux du petit qui va avoir le nom de ton nom et puis le nom de la maman, alors que l'autre, il va se sentir
6: exclu. Non, il aura pas le nom de la maman parce qu'elle veut pas.
2: Elle veut pas
1: ouais, il aura le même nom que sa maman, je veux dire, voilà.
7: Bah, en même temps, elle peut le faire pour le petit 4 ans, elle peut rajouter son nom, tu vois, au final.
9: Ouais, je trouve,
7: un truc de ouf. Mais surtout, c'est quoi? Elle veut un gros mariage? Elle veut un truc avec toute la famille et tout ça?
8: Ouais, c'est ça. Moi, au début, j'étais en mode, si on fait un mariage, vas-y, on peut venir en claquettes, chaussettes, barbecue, terminé.
1: Tu voilà, c'est ça.
9: Vous n'avez pas la même optique que du coup.
7: Moi, non, mais oui, ouais, tu peux te marier. Je sais que ma mère, pour son 4e mariage.
1: Elle s'est mariée 4 fois.
7: Ça, elle s'est mariée 4
2: années.
7: Pour son 4e mariage, on était à la mairie, on était très peu. Hein. Il y avait ces deux, témoins, ces
9: filles. Elle ne vient plus.
2: Elle fait l'Eurovision.
7: Et c'est-à-dire que, ouais, non, mais c'est-à-dire que c'était un mariage. Voilà, elle savait pourquoi.
6: C'est horrible ce que je veux dire, mais il y a peut-être plein d'amis à elle qui sont morts, non?
7: Non, mais c'était il y a longtemps.
6: Bah, c'est un peu horrible. Mais c'est horrible, mais par exemple.
7: Non, c'était pas ça, je voulais pas.
6: Non, mais par exemple, moi, quand j'ai fait l'enterrement de mon grand-père, ou même pire, ma grand-mère, elle est décédée à 96 ans, bah, à l'enterrement, il y avait quasiment personne.
7: Ouais, parce qu'en fait,
6: tous ses amis, ils étaient déjà morts.
9: Mais gros, mais la daronne de Marie, elle s'est pas mariée à 96 ans, tu vois.
7: Non.
6: Pareil. Non, mais bon, tu sais, forcément, ta mère, elle a quel âge? 80.
9: 180 ans.
6: Ouais. Bah, tu vois, non, mais à 80.
1: Toi, ils t'ont eu tard, tes parents, toi.
7: Ouais, ils m'ont eu super tard.
6: Non, mais tiens, à 80 ans, je suis désolé, à 80 ans, il y a plein de gens qui sont décédés.
7: Non, mais c'est même pas ça, c'est que, en fait, c'était son 4e mariage, déjà.
6: Elle avait peur de se faire chier.
9: Non, je pense que les gens, ils sont là, c'est ça.
7: Et puis vraiment, ils voulaient justement, et mon.
6: Puis après, ça dépend de mon
1: père. Passe tout, Maëlys, elle est avec toi, Maëlys, Hugo.
8: Ouais, elle est derrière.
1: Elle veut nous parler, passe-la moi, tiens. Je vais lui demander ce qu'elle pense de mon idée géniale. Pour éviter le mariage, ça va pas lui plaire, mais bon.
9: Oula, non, je pense pas.
6: Ah, bah, en même temps, il y a peut-être une marge entre faire un mariage claqué au sol, en claquettes chaussettes, barbecue, et faire un truc.
7: Ouais, tu peux faire les deux, hein.
6: Non mais d'accord, mais un mariage claquettes chaussettes, vas-y,
1: vous avez pas vu, il y en a qui sont mariés en pyjama. Allô.
6: Non mais ouais.
1: Salut Maëlys.
6: Non mais d'accord, mais à ce moment-là, tu peux te marier aussi en slip comme
7: un gros beauf. Il y en a qui sont mariés même sous la mer, hein.
6: Oui, mais à la limite, ça, il y a un truc. Je suis désolé, tu sais, claquettes de chaussettes, c'est quand même.
1: Mariage de pyjama, c'était dans le 62.
6: C'est confession intime.
7: Non, mais c'était une image. Je pense
6: qu'on fait le repas de mariage au McDo, tu vois, ok, super.
2: Il y en a, c'est le vice-pressé.
5: C'est un Burger King.
7: Non, mais je pense que c'est une image qu'elle a dit, claquettes de chaussettes. C'est simplement qu'il veut faire un mariage assez simple. Et je pense que toi, ma belle, t'as envie plus d'un beau mariage avec une belle robe et tout le bardage.
1: Salut Maëlys.
8: Pas le truc de luxe, mais un truc normal.
1: Parle bien dans le téléphone, Maëlys, quand on t'entend bien. Bienvenue sur Skyrock d'ailleurs, Maëlys.
6: Salut Maëlys.
1: Qu'est-ce que t'as pensé de mon argument? C'est-à-dire que tu as deux enfants. T'en as un qui a le prénom de ton ancien mec. Et puis t'as le nouveau que t'as fait avec Hugo, qui donc va avoir ton nom de famille et le nom d'Hugo, si vous vous mariez. Et le deuxième, il va pas être mal là, le grand?
8: Non.
1: T'es sûr?
7: Ah, il est trop petit déjà.
8: Ah bah oui, parce que dans tous les cas, il voit son père.
1: Oui, mais il va pas se dire ouais, je vis avec maman et, et beau papa, et moi j'ai pas le même nom que mon petit frère, je suis exclu.
8: Non, du tout.
1: Ah, okay, réfléchis quand même à ça. Hein.
7: Non, mais c'est pas
1: parce
7: compliqué.
1: Que les gosses, ils sont sensibles à ce genre de truc. Hein.
7: Non, mais il suffit de rajouter ton nom de famille à toi sur le grand et puis qu'il y ait les deux noms de famille aussi sur le petit, comme ça tout le monde est d'accord.
1: Dans ce cas-là, pourquoi pas?
9: Oui, mais elle veut pas son nom à elle, Marie, il a expliqué 10 fois. Elle veut avoir le même nom que son mari et que les enfants.
7: Pour le plus grand, par rapport à ce que disait Diffoul.
9: Oui, mais s'ils sont pas mariés, elle aura pas le nom du mari. Elle veut avoir le nom de son mari et des enfants.
7: D'accord.
9: Elle s'en fout de son nom de famille, elle.
1: Voilà, et les deux gosses, ils ont pas le même nom, d'où le problème.
9: Voilà.
1: Maëlys, c'est vraiment un gros problème si vous mariez pas, si vous aimez, que vous avez des enfants, tout ça, ça suffit, non?
8: Bah non.
1: D'accord.
9: Ah ouais, elle est stricte, Maëlys.
1: Bon, bah alors, j'ai pas réussi.
9: Maëlys, c'est ce
6: que t'as eu. Écoute, super argument, Diffoul.
1: T'es pas convaincu.
6: Diffoul a fait mouche.
1: Non, en tout cas, c'est un argument auquel il faut réfléchir, je pense.
9: Est-ce que Maëlys, tu peux pas un peu mettre de l'eau dans ton vin, comme on dit, pour.
6: Quelle horreur!
9: De te rapprocher un petit peu de la position de ton futur mari, du coup, si vous vous mariez. Parce que lui, il veut un mariage un peu, tu vois, tranquille, on va dire. Et toi, tu veux un truc de la Reine des Neiges. Vous faites un peu un compromis. Vous vous mariez, mais un truc un peu plus dans son
6: délire. Ah, tu mets une belle robe de mariée en claquette.
9: Voilà, robe de mariée, claquette.
7: Mais non, mais lui, il veut se marier dans 5 ans. Moi, je la comprends, mais il est sans.
8: Ah non, mais j'ai dit que dans ce cas, il faire un petit truc. Mais après, il trouve des excuses.
7: Ah oui, voilà, c'est ça. Ouais.
6: Non, mais il y a une. Donc, moi, d'un côté, moi, je te soutiens. Tu vois, pour moi, c'est la, c'est la déprime absolue, faire un mariage en claquette chaussette.
9: Avec les blots.
6: Je t'assure, non, mais je suis désolé, quoi. Tu sais, ouais, moi, Carion, elle me propose ça, mais je dis, mais on n'est pas les parents chauds.
9: Ah ouais.
6: Non, mais je dis, non, mais.
5: C'est non, mais que faire... tu fais ça, c'est que tu veux finir sur Internet. Et
6: non, mais c'est.
5: Docteur,
6: non, mais ouais,
5: la régie du week-end, quoi, tu vois.
6: Non, mais ouais, mais moi, tu sais, moi, elle me propose ça, je lui dis, non, mais autant rien faire. C'est quoi, la limite. Ou alors, on divorce même avant de s'être marié, quoi.
9: Non, mais les gens, c'est les gens, ils vont venir bien habillés. Toi, t'es là, frérot.
10: Survêt, claquette, ça.
1: Et attends, il y a Banger qui propose un truc entre les deux, pas que c'est vous.
11: Ah, non, parce qu'on peut pas prendre le nom.
1: Non, ah, mais, attends, ouais. Tu veux vraiment le nom. Mais je peux comprendre que t'aies envie que ton enfant, il ait ton nom et que t'aies le même nom que lui.
10: Ouais, tout
1: après,
10: monde
1: pense au deuxième qui, lui, va être complètement exclu d'histoire. Hein.
6: Mais pourquoi tu veux pas garder ton nom? Parce que maintenant, c'est le truc qui se fait le plus souvent.
10: Bah ouais, grave.
6: C'est qu'en fait, le gamin, il a le nom du père et de la mère.
1: Ouais, tu colles les deux noms.
9: Et
1: quoi.
9: Tu choisis même l'ordre, si tu veux.
6: Par exemple, ça serait, on fait un enfant avec Cédric, ça serait le petit Lapin le Belge.
7: Ouais, mais c'est pas ça le truc, c'est qu'elle veut avoir le nom.
6: Oui, non, mais j'ai compris,
9: Marie,
6: Marie,
9: explique maintenant.
6: Mais je demandais, oui, mais Marie, t'as rien compris pendant tout le truc.
7: Donc si
6: c'est
7: compris,
6: sympa, hein. Tu m'as pas nous expliqué,
7: moi, je pense qu'elle veut dire.
6: Non, mais pourquoi tu veux pas les deux noms?
11: Mettre mon nom à mon fils.
10: Ouais.
1: Bah oui.
11: Bah parce que j'ai pas d'attache avec mon nom de famille.
9: Ah putain, c'est compliqué.
11: Ah, donc okay. Il va me demander d'où vient mon nom, qui...
1: Mais tu t'en fous, c'est pas.
11: Voilà,
1: c'est toi, un nom de famille, c'est ton nom.
6: Mais c'est quoi, t'as eu des problèmes dans ta famille et tu renies un peu ta famille? Ou c'est un délire comme ça ou...
11: C'est que j'ai. Clairement, je le connais pas.
6: Ah, ok.
7: Ah, ouais, donc l'attache. Tu veux abandonner ton nom de famille aussi.
6: Genre, t'as été
7: passage,
6: adopté
7: quoi.
11: Comment?
6: T'as été abandonné?
11: Non, c'est compliqué.
7: Ouais, ok. Et t'as eu envie de ça avec le.
1: Après,
7: papa,
1: c'est ton nom, hein. Au-delà d'être le nom des gens de ta famille, c'est ton nom à toi aujourd'hui.
7: Ouais, mais bon. Bah, t'as eu cette envie avec le premier papa, enfin, de ton premier fils?
11: Non, pas du tout.
7: Ouais, donc voilà, là, t'es bien avec ton chéri.
1: Eh ben voilà, ça t'est tombé sur la gueule, Hugo.
7: Mais faites un mariage.
1: Ouais, désolé.
7: Tu sais, tu fais un mariage vite fait à la mairie avec deux témoins.
6: Comme ça,
7: et puis après,
6: faire un entre-deux, tu vois.
7: Et
6: oui,
7: puis après, tu peux faire un truc, tu sais, laïque avec des amis dans un jardin, un truc sympa.
6: Allez, voilà. Moi, je veux bien vous marier.
1: Mais c'est Romano, il va faire payer très très cher ce mariage.
7: Mais ouais,
1: cher
7: mais
9: Romano. Monde.
1: Bon, essayer de trouver un compromis, mais surtout que ça ne devienne pas une cause,
9: ouais,
1: cause de conflit. Chacun reste sur ses positions. Essayer de trouver, je sais pas, une voie du. Parce que vous êtes tellement bien tous les deux. Vous aimez, vous êtes amoureux, vous avez des enfants.
7: Ouais, mais
1: il considère ton premier fils comme le sien, Hugo. Donc faut pas que ça devienne, tu vois,
7: un blocage total, c'est ça que tu veux dire.
1: Bah oui, c'est trop con.
7: Après, moi,
11: après le problème, c'est que lui, il est buté, et moi, je suis buté.
1: Bah oui, mais débutez-vous.
9: Faites un pas l'un vers l'autre, comme on l'a dit tout à l'heure.
7: Vous avez autre chose à foutre.
1: Imaginez si vous prenez la tête pour une histoire de mariage, c'est-à-dire que vous vous aimez. Toi, tu veux faire un truc pour vous prouver que vous vous aimez, mais au final, ça va devenir ça va devenir une cause de conflit. Donc, c'est vraiment trop con.
11: Oui, c'est sûr, on peut se prendre la tête, mais on va pas se quitter par rapport à ça.
1: Si déjà vous prenez la tête tous les jours, ça bousille quand même un peu la vie.
5: Ouais, c'est dommage, c'est pour
1: profiter de tous les jours. On sait jamais ce qui va se passer demain. Donc, profitez de chaque jour d'amour et plutôt que de vous prendre la tête pour une connerie, ça vous a pas empêché de vous aimer. Tu vois, ça empêche pas Hugo d'accepter ton premier fils sans que c'est pas lui qui l'a fait. Ça, c'est la plus belle preuve d'amour, c'est mieux qu'un mariage.
7: Non, mais c'est ce que je disais, ouais. Après, faut trouver
1: un juste
7: milieu.
1: Non, tu l'as pas dit, Marie.
9: Allez, Maëlys, moi, je te propose une solution, je viens de réfléchir. Là, vous vous mariez juste à la mairie, juste pour que toi, tu sois satisfaite par rapport à ton histoire de nom, là.
6: Moi, ça, c'est pas être vite géré.
9: Voilà, c'est vite géré. Tout le monde a le nom, là, dans quelques semaines, moi, on n'en parle plus.
1: Voilà.
9: Et par contre, tout ce qui est cérémonie, fête, tout ça, vous le faites plus tard, quand Hugo, il sera prêt, et qu'il aura les moyens, et qu'il voudra l'organiser un petit peu à sa façon.
7: Ouais, c'est ce que je t'ai dit, ouais.
9: Comme ça, tout le monde est content.
1: Laïque. Qu'est-ce que t'en penses?
11: J'en discute.
1: T'es relou.
7: Ah, mais ça c'est bien.
9: Relou. Non, t'es un peu relou, mais il y a une ouverture quand même.
1: Ouais, mais t'es relou. Ah, bah,
6: non, mais parce que toi, dans l'absolu, ton mariage, tu voudrais que ça soit quoi?
1: Pour avoir le nom, c'est ce que t'as dit au début, mais maintenant tu veux que ce soit la grosse fête et tout. Mais attends un peu.
9: Ouais.
11: Non, pas du tout. Non, un truc simple, mais un truc quand même.
9: T'as un budget en tête?
11: Je sais pas.
6: Non, mais en fait, je pense qu'il t'a refroidi. Non, mais ce qui t'a refroidi, c'est quand il t'a dit claquette, chaussette, barbecue. Évidemment. Non, mais je pense qu'à ce moment-là, t'as merdé. Parce que t'as voulu, je sais pas quoi faire. Mais il fallait pas, quoi. T'as cassé le délire du mariage, mais complet. Mais là, elle a dû se dire, putain, c'est quoi ce mariage de merde qu'il propose?
1: Moi, j'ai jamais eu envie de marier. Je me marierai jamais. C'est le message de Hassan sur l'appli Skyrock. T'as 22 ans, t'as peut-être le temps de changer d'avis, on sait jamais.
6: Moi, je me suis pas...

0: Bonne nuit à vous tous avec le son de Skyrock. On est promis sur le rap avec Ornette, la frappe en classique. On vient d'écouter Gasolina sur Sky, le son avec Nino sur la radio des numéro 1. Il y a Gambi qui arrive juste avant 1h du mat sur Skyrock. Il arrive maintenant avec René Kaovila. Gambi sur Sky, il y aura Mauvais Joe derrière, celui qui est venu nous présenter son projet dans Planète Rap avec Fred entre 20h et 21h il y a quelques jours. C'était le feu la semaine de Planète Rap. Mauvais Joe avec Pilé sur Sky, on va l'écouter. Il y a aussi Big Flayoli et Picasso juste avant 1h du mat. 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

0: Skyrock, premier sur le rap avec le J. Jules, qu'on vient d'écouter sur Sky en classique avec Ça tourne dans ma tête, la radio des numéro 1 à 1h du mat. Bonne nuit à vous tous, ça continue tout de suite avec une nouvelle heure de son sur Sky dans toute la France. On est avec vous, on est en direct, plein de force hein, si vous êtes au taf de nuit. Ça charbonne, ça écoute Skyrock sur les routes, à la maison aussi, c'est Corentin avec vous. Et ça repart avec Diacola, l'album arrive le 25 septembre. On a hâte d'écouter le nouvel album de Diacola. Le voici avec Melo, Décalé, Shakira juste après. Et Basi aussi, Camila Cabello en classique, c'est Mine sur Sky.
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On est premier sur le rap sur Skyrock avec Culture. On va l'écouter Méli Mélo sur Sky. Passez une bonne nuit. C'est le son de Rennes qu'on écoute maintenant. Il s'appelle Bello et Dallas. Ils explosent tout. Les voici sur Sky. La première fois, c'était ici. Les voici Bello et Dallas avec Séminaire, le gros classique de New York. Juste après, ce sera Alicia Keys. Et très

On est sur Skyrock, on est premier sur le rap. 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Polak avec Pocahontas sur Sky. Premier sur les nouveautés avec Tame Impala, c'est la BO de Spider-Man, le tout nouveau qui est au ciné. Le voici, Tame Impala avec Loser sur Sky, la rafleuse derrière et Boss aussi avec Côté à la hausse.

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classique comme Joker qu'on vient de se faire sur Skyrock, c'est en bonne musique non-stop, on vient d'écouter, elles ont trop joué avec mon cœur sur Sky. Passez tous une bonne nuit, on est en direct, 1h38 du mat, vous savez qu'il y a de l'argent à vous faire tous les matins dans le morning de D-Fool, c'est simple, D-Fool vous appelle tous les matins, il vous parle radio téléphone, il vous pose la question fatidique, la plus simple au monde, quelle est votre radio préférée? 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C'est archi complet. C'est Disca qu'on écoute sur Skyrock avec Allo Doudou. Il y aura aussi Mauvais Joe avec Malady. Et un gros classique de Michael Jackson. Il y aura aussi B.O.B. Un autre classique à suivre sur Sky. Juste avant 2h du mat, c'est Airplanes. Et tous les numéros 1 s'enchaînent sur Sky. On se fait, qu'est-ce qu'on se fait? On se fait Mauvais Joe, on va l'écouter direct. Allez, Mauvais Joe avec Malady sur Sky. La suite du son, c'est juste derrière. Bonne nuit tout le monde.

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Oh boy, sur Skyrock, on est promis sur le rap. On vient d'écouter Cabeza sur Sky. Il est 2h du mat, passez une bonne nuit. C'est Corentin avec vous. Et plein de force, hein, évidemment, si vous êtes sur les routes, vous êtes en train de rouler dans toute la France, vous êtes à la maison, peut-être que vous taffez aussi en plein cœur de la nuit. On est là en direct avec Leto pour démarrer une nouvelle heure de son. Voici Pineapple, Yanaïka juste après. Et Central C en classique aussi.